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1: 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Merci d'écouter RFI. Bonjour Marion Cazanov.
2: Bonjour Arthur, bonjour à tous.
1: Une nouvelle demi-heure d'actualité avec vous et le journal pour commencer. À la une, l'Arménie fait un pas de plus vers l'Europe.
2: Yerevan accueille aujourd'hui le sommet de la communauté politique européenne, puis demain, un autre sommet avec l'Union européenne. Un rapprochement vers l'Europe et qui marque donc une perte d'influence russe dans le Caucase. La marine américaine va commencer aujourd'hui à escorter des navires bloqués jusqu'à présent dans le détroit d'Ormuz. C'est le début du projet de liberté annoncé par Donald Trump, alors que l'Iran prévient que toute interférence américaine sera considérée comme une violation du cessez-le-feu. La prolongation de la détention de 2 militants de la flottille pour Gaza en Israël, le Brésil et l'Espagne réclament la libération de leurs ressortissants. Au Nigeria, un procès très suivi, celui de 6 personnes soupçonnées d'avoir préparé un coup d'État fin 2025. Qu'est-ce que cette affaire dit de l'état de la démocratie aujourd'hui dans le pays? Les Nigérians espèrent des réponses lors de ce procès. Et puis c'était le plus célèbre des prisonniers politiques polonais en Biélorussie, le journaliste polono-biélorusse Andrzej Poczobut, libéré la semaine dernière, a été décoré hier à Varsovie. Un double sommet pour rapprocher l'Arménie de l'Europe. Yerevan accueille aujourd'hui le sommet de la CPE, la Communauté politique européenne, avant demain un sommet Arménie-Union européenne. Ce rapprochement vers l'Europe marque du même coup la perte d'influence de la Russie dans le Caucase. À un mois d'élections législatives décisives en Arménie, ces réunions sont donc un signal fort envoyé par les Européens pour Torniquet Gordadze, professeur à Sciences Po et spécialiste du Caucase.
3: Ça arrive à un moment extrêmement important parce que l'Arménie tente une politique tout à fait nouvelle de diversification de sa politique étrangère, disons-le franchement, de l'affranchissement par rapport à la tutelle russe qui a été très pesante et très très forte. Et l'Union européenne et la communauté politique européenne, si elles ont décidé d'organiser ces sommets à Yerevan, rappelons que l'année dernière, ça a été fait en Moldavie aussi, peu de temps avant les élections décisives en Moldavie. C'est aussi de montrer à la population arménienne que ses désirs et ses aspirations ne sont pas sans réponse en face et que l'Union européenne répond positivement à ses aspirations. Et je pense que c'est très important.
2: Torniquet Gordadze, professeur à Sciences Po, spécialiste du Caucase. Propos recueillis par Daniel Valouf. Le président français Emmanuel Macron sera à ces deux sommets aujourd'hui et demain. Il se trouve également en Arménie pour une visite d'État. Le président américain, lui, lance le projet Liberté. Dès ce matin, la marine américaine va escorter des navires bloqués dans le détroit d'Ormuz pour leur permettre de le franchir sans encombre. Plus de 900 bateaux sont actuellement bloqués, un tiers d'entre eux sont des pétroliers. Donald Trump a fait l'annonce de ce projet, de cette escorte militaire, tout en saluant des discussions positives avec l'Iran. À New York, la correspondance de Karine Houghton.
4: Le commandement militaire américain pour le Moyen-Orient a déjà donné quelques détails. 15 000 soldats seront impliqués, plus d'une centaine d'aéronefs déployés pour surveiller les airs et des destroyers lance-missiles escorteront les navires bloqués. Ils pourront contrer les missiles sous-marins ou tirer du sol que Téhéran serait tenté d'envoyer. Car le président de la commission du Parlement iranien sur la sécurité nationale a déjà prévenu, toute intervention dans le nouveau régime maritime, c'est-à-dire le blocus imposé par l'Iran, sera considéré comme une violation du cessez-le-feu. Et Donald Trump de préciser que Washington surenchérira si besoin. L'un des enjeux, explique-t-il, est de ravitailler ses navires et ses 20 000 marins aussi, car ils subissent des pénuries de nourriture. Karine Houghton, New York, RFI.
2: Et dans ce même détroit, un tanker a été ciblé, hier frappé par des projectiles inconnus au large des Émirats Arabes Unis. C'est ce qu'a annoncé ce lundi l'agence de sécurité maritime britannique UKMTO, sans préciser la provenance du navire. navire. L'incident n'a pas fait de victimes. Plus largement, le blocage de ce passage stratégique a des répercussions énormes sur la région Asie-Pacifique. C'est ce que déplore ce matin la première ministre japonaise Sanae Takaichi. La tension continue de monter donc dans le détroit d'Ormuz. On est en direct de Téhéran dans moins d'une heure sur RFI. Israël, de son côté, poursuit ses frappes au Liban. Un mort et 8 blessés hier dans le sud après un appel à évacuer dans plusieurs localités. Parmi les victimes, 4 étaient des secouristes, précise le ministère libanais de la Santé. La justice israélienne prolonge de 2 jours la détention d'un Espagnol et d'un Brésilien. Il s'agit de 2 militants de la flottille pour Gaza. Ils avaient été arrêtés 2 jours plus tôt par Israël au large de la Grèce. Cette affaire envenime un peu plus les relations entre l'Espagne et Israël. Le ministre des Affaires étrangères espagnol, José Manuel Álvarez, a une nouvelle fois exigé hier la libération immédiate de son ressortissant. À Madrid, François Musso.
5: En 2025 déjà, la flottille Soumoud, partie de Barcelone, ayant pour mission de rompre le blocus humanitaire autour de Gaza, avait provoqué une forte tension entre Madrid et Tel Aviv. Les forces israéliennes avaient intercepté alors ces embarcations d'une manière scandaleuse, selon le gouvernement socialiste espagnol. Cette fois-ci, alors qu'une autre flottille du même nom tente aussi de forcer le blocus sur Gaza, la confrontation est plus musclée encore que l'an passé. Pour Pedro Sanchez, Israël a de nouveau violé la légalité internationale contre une flottille civile dans les eaux internationales, je cite. Selon les organisateurs, 22 des 58 embarcations ont été stoppées et 175 personnes détenues près de l'île grecque de Crète. Parmi elles, le ressortissant espagnol d'origine palestinienne, Saïf Aboukeshek, un des organisateurs de cette initiative. Madrid fait pression sur Tel Aviv afin qu'Aboukeshek soit libéré immédiatement, je cite. Et ce, dans un contexte d'extrême hostilité entre les deux pays, l'Espagne de Pedro Sanchez étant en Europe le plus fervent adversaire du gouvernement de Netanyahou. François Musso, Madrid RFI.
2: Et cette flottille composée d'une 20aine de bateaux avec à bord 175 militants a été interceptée jeudi et transportée de l'aide humanitaire pour Gaza. Israël a relâché tous les autres militants en Grèce après un accord passé avec les autorités du pays. Un calme précaire au Mali. Aucun affrontement n'a été rapporté ce week-end. Dans le nord, la ville de Kidal, le camp de Tessalit sont toujours aux mains du FLA, le front de libération de l'Azawad et des djihadistes du JNIM. Le JNIM qui continue d'organiser un blocus progressif autour de Bamako. Plusieurs axes routiers sont coupés. À ce stade, pas de pénurie dans la capitale ni de flambée des prix. Au Nigeria, la reprise aujourd'hui d'un procès très suivi, celui de 6 personnes soupçonnées d'avoir fomenté un coup d'État fin 2025. Selon l'acte d'accusation, ces hommes, des militaires à la retraite et des civils, sont suspectés de trahison, de terrorisme ou encore de blanchiment d'argent. Lors d'une première comparution la semaine dernière à Abuja, ils ont tous plaidé non coupables aux 13 chefs d'accusation retenus contre eux. Pour le chercheur nigérian Afolabi Adekayejoa, ce procès a suscité une réelle préoccupation au sein de l'opinion publique.
6: Le Nigeria n'a pas connu de tentative avérée de coup d'État depuis les années 90. Et le pays a récemment célébré 25 ans de démocratie sans interruption. Les gens sont préoccupés. Ils veulent savoir d'où est venue cette tentative de coup d'État. Est-ce qu'elle aurait pu réussir et ce qu'elle dit sur l'état de notre démocratie. Les Nigérians sont préoccupés car la démocratie dans notre pays a traversé une période difficile. Il y a eu plusieurs élections qui ont été marquées par des divisions ethniques, religieuses et régionales. Et les habitants de ce pays se demandent quels impacts ces divisions peuvent avoir sur le processus électoral prévu l'année prochaine. Donc ce procès provoque un vif intérêt. Mais la véritable question est la suivante. Qu'est-ce que cette tentative de coup d'État veut dire de l'état de notre démocratie ?
2: Le chercheur nigérian Afolabi Adekayejoa, des propos recueillis par David Baché. Un nouveau signe d'apaisement entre l'Union européenne et

0: maître Donald Tusk est lui-même allé l'accueillir à la frontière lors de sa libération. Durant ses 5 ans de captivité, Andrzej Poczobut était devenu le symbole de la Pologne dans les prisons de Loukachenko. Emprisonné pour avoir glorifié les résistants polonais anti-soviétiques, il refuse aujourd'hui le statut de héros.
1: Je ne suis qu'un homme ordinaire, vivant une époque indécente et qui essaie d'avoir un comportement décent. Voilà tout.
0: Exigé par la Pologne depuis des années, sa libération s'inscrit dans une dynamique d'apaisement entre Minsk et l'Occident ces derniers mois. Un rapprochement à l'initiative de la Maison-Blanche et que le ministre des Affaires étrangères, Radosław Sikorski, salue.
2: Cette libération n'aurait pas été possible sans le président Donald Trump. Ses décisions, son envoyé spécial et toute l'équipe du département d'État. Je tiens à remercier sincèrement tous ceux qui ont participé à cette opération.
0: Depuis septembre, les discussions américano-biélorusses ont permis la libération de 425 prisonniers politiques. Près d'un millier seraient encore dans les geôles de la dernière dictature d'Europe. Adrien Sarla, Varsovie, RFI.
3: En France, Jean-Luc Mélenchon annonce sa candidature à la présidentielle de l'an prochain. Le chef de la France Insoumise, parti de gauche radicale, sera candidat pour la 4e fois. Le Rassemblement National, parti d'extrême droite, est son adversaire principal, a-t-il dit hier sur la chaîne TF1. Jean-Luc Mélenchon se lance car, a-t-il expliqué, il y a urgence. Et il a cité la guerre, le climat, une crise économique et sociale qui s'avance. La France prolonge pour 6 mois les contrôles à ses frontières intérieures avec l'Italie, l'Espagne ou encore la Belgique. Malgré les accords de libre circulation de Schengen, cela fait plus de 10 ans que Paris rétablit sans discontinuer des contrôles d'identité. Le droit européen l'y autorise, Amélie Beaucourt, mais seulement en cas de menace à l'ordre public et de façon temporaire.
4: Menaces djihadistes, attaques antisémites, réseaux criminels liés à l'immigration. Voici quelques-uns des motifs utilisés par la France pour justifier son maintien des contrôles d'identité à ses frontières intérieures depuis 2015. Le code frontière Schengen le permet, mais les États membres ne peuvent y avoir recours que pour des périodes qui n'excèdent pas 6 mois, pendant 2 ans maximum. Tania Rachaud, docteur en droit européen et spécialiste des questions migratoires.
5: Il y a eu une décision de la Cour de justice de l'Union européenne là-dessus, disant qu'effectivement la France ne respectait pas ces engagements liés au code frontière Schengen, ce qui a été aussi interprété par la nécessité de changer de motif. Mais ce qui ne suffit pas en réalité à être conforme aux engagements de l'espace Schengen.
4: Depuis le 1er mai viennent donc se greffer aux motifs précédents l'instabilité en Iran, en Afghanistan, en Somalie ou encore la guerre en Ukraine.
5: Il faut que ce soit pour des raisons liées à une menace grave contre...
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2: Andréane Mélard.
1: Bonjour à vous, bienvenue RFI Matin. C'est le début d'une nouvelle semaine d'infos. Ce matin, on va bien sûr parler de la situation au Moyen-Orient, l'Iran et ce nouveau changement de ton côté américain. Une tension extrême autour du détroit d'Ormuz et une trêve toujours bafouée au Liban. À 8h20 ce matin, notre grand invité international est le ministre libanais de la Culture. Bonjour Julien Coquelroem.
3: Bonjour Andréane. Et avant cela, à la une du journal, une opération pour escorter des navires bloqués dans le Golfe. À travers le détroit d'Ormuz, Donald Trump donne une nouvelle mission à la marine américaine dès aujourd'hui. Et l'Iran répond en affirmant que toute intervention dans le détroit sera considérée comme une violation du cessez-le-feu. Le président américain salue malgré tout des discussions très positives avec le régime iranien. On appelle notre correspondant à Téhéran dans un instant. À la une également, un double sommet en Arménie. La communauté politique européenne s'y réunit aujourd'hui en présence pour la première fois de Mark Carney, le premier ministre canadien qui assume de plus en plus le rapprochement avec l'Europe pour mieux s'éloigner des États-Unis. Demain, c'est un sommet Arménie-Union européenne qui suivra le signe là que Yerevan s'éloigne de son côté de la Russie. Dans ce journal aussi, des photos de bébés émaciés qui choquent et alertent sur la crise humanitaire déclenchée par le conflit au Soudan du Sud. Et puis Banksy de retour dans les rues de Londres. Une statue de l'artiste de rue engagé est apparue dans la capitale britannique il y a quelques jours.
1: Des discussions très positives avec l'Iran, Donald Trump change encore une fois de ton.
3: Il avait d'abord rejeté la dernière proposition iranienne pour relancer les discussions de paix avant de promettre de l'examiner tout en doutant qu'elle soit acceptable. Il évoque finalement donc des discussions très positives alors que Téhéran dit avoir reçu hier soir la réponse de Washington à son plan en 14 points. Difficile pour autant d'écarter complètement le spectre d'un retour de la guerre ce matin alors que Donald Trump annonce une opération dans le détroit d'Ormuz dès aujourd'hui. La marine américaine va y escorter des navires bloqués dans le Golfe depuis le début de la guerre. Une annonce qui provoque de nouvelles tensions entre Washington et Téhéran, Siavash Ghazi.
4: Le président de la commission des affaires étrangères du Parlement iranien a mis en garde les États-Unis contre toute intervention dans le détroit d'Ormuz en affirmant que ce sera une violation du cessez-le-feu. Le détroit d'Ormuz et le golfe Persique ne seront pas gérés par des tweets illusionnistes de Trump, a-t-il prévenu. La tension est montée d'un cran avec les derniers tweets de Donald Trump. Un navire marchand accosté près du port d'Al-Fajira aux Émirats a été touché par un projectile. Hier soir, les médias iraniens ont également rapporté que les membres d'équipage de plusieurs navires stationnés près des côtes des Émirats avaient reçu des avertissements pour quitter immédiatement leur navire. De son côté, l'Iran a ordonné l'immobilisation d'un autre navire près des côtes iraniennes pour vérification des documents. Mais dans le même temps, alors que la négociation continue en coulisses entre l'Iran et les États-Unis, les Américains ont annoncé qu'ils avaient remis au Pakistan l'équipage d'un navire iranien, le navire Tuska, intercepté le 19 avril dernier, et que le bâtiment lui-même sera remis aux Iraniens. Siavash Ghazi, Téhéran RFI.
3: Le détroit d'Ormuz, toujours au cœur des tensions et l'avertissement de la première ministre japonaise. Ce matin, son blocage a des répercussions énormes dans la région Asie-Pacifique, dit-elle depuis l'Australie, où elle a rencontré le premier ministre Anthony Albanese pour évoquer notamment la question de l'approvisionnement en énergie.
1: Donald Trump, bien mal en point dans l'opinion américaine.
3: Le conflit en Iran décrié jusque dans son camp et ses conséquences économiques qui pèsent lourd dans le quotidien des Américains. Alors qu'il avait été réélu il y a un an et demi sur la promesse de ne pas relancer de guerre et de résoudre le problème du coût de la vie. Plus de 3000 manifestations étaient organisées aux États-Unis ce week-end. Le président et les républicains se retrouvent aujourd'hui en difficulté à tout juste 6 mois des élections de mi-mandat, Karine Auton.
5: Donald Trump continue à minimiser les inquiétudes des Américains, martèle que tout rentrera dans l'ordre et surtout que les prix à la pompe devraient chuter dès que le détroit d'Ormuz ouvrira. Mais cela ne suffit plus à rassurer les électeurs à qui il avait promis une baisse du coût de la vie et qui se rendront aux urnes dans 6 mois. L'essence n'a jamais été aussi chère qu'en 2022, quand la Russie a attaqué l'Ukraine. Ces électeurs ont refait entendre leurs préoccupations dans la rue ce week-end.
6: Des familles ne parviennent plus à se nourrir. Nous, vous, de notre côté, nous n'arrivons plus à mettre de l'essence dans nos voitures pour déposer nos enfants à l'école et aller les y récupérer. Nous sommes obligés de choisir entre payer la facture d'électricité ou faire le plein de la voiture. C'est démoralisant.
7: Trump nous pousse au bord d'une crise économique, alors qu'il devrait investir dans des initiatives pour améliorer notre économie.
5: Un nouveau sondage estime que 27% des Américains seulement approuvent la façon dont Donald Trump gère l'économie, 63% le désapprouvent, ce qui inquiète les républicains. La Maison-Blanche, elle, continue à clamer que la situation est meilleure que sous Joe Biden, mais l'argument peine de plus en plus à convaincre. Karine Auton, New York RFI.
1: À la une également ce matin, Julien, un double sommet pour rapprocher l'Arménie de l'Europe.
3: La capitale arménienne, Yerevan, accueille ce lundi le sommet de la communauté politique européenne, forum informel qui regroupe la quasi-totalité des pays du vieux continent, à l'exception de la Russie et de la Biélorussie. Il sera suivi demain par un sommet Arménie-Union européenne, alors que l'Arménie a suspendu il y a 2 ans sa participation à l'organisation de sécurité collective chapeautée par la Russie. Ces deux rencontres marquent bien une volonté de se rapprocher de l'Europe pour mieux s'éloigner de Moscou. C'est en tout cas l'analyse de Tornike Gordadze, professeur à Sciences Po et spécialiste du Caucase.
8: La Russie est complètement empêtrée dans cette guerre qu'elle a lancée contre l'Ukraine. Et donc, ce n'est plus les mêmes moyens, y compris les forces militaires que la Russie avait déployées en Arménie ont été sensiblement réduites. Il y a moins de présence des gardes frontières russes également qui étaient présents en Arménie depuis une vingtaine d'années. Second facteur, c'est qu'il n'y a plus de guerre entre l'Arménie et l'Azerbaïdjan au sujet du Karabakh. Ce conflit du Karabakh mettait en danger sur le plan sécuritaire à l'évolution de l'Arménie. La dépendance vis-à-vis de la Russie était liée à ce conflit. Ce conflit s'est achevé récemment. L'Arménie a dû renoncer au contrôle du Karabakh. Mais en échange, justement, des grandes défaites viennent de nouvelles perspectives. Et cette perspective, justement, de retrouver en quelque sorte sa souveraineté, dépendre moins de la Russie, découle aussi de cette absence de ce facteur de la guerre du Karabakh.
3: Le chercheur Tornike Gordadze au téléphone de Daniel Valo et la guerre en Ukraine qui sera d'ailleurs au cœur du forum de la CPE. Aujourd'hui, Yerevan sera aussi le théâtre ce lundi d'un autre pivot diplomatique. C'est une première. Le Premier ministre Mark Carney sera de la partie Premier ministre canadien, lui qui décrivait au mois de mars le Canada comme le plus européen des pays non européens. Il assume désormais sa volonté de rapprochement avec l'Europe alors que la confiance s'érode envers les États-Unis, Nafi Alibert.
9: Un Premier ministre canadien invité à un sommet normalement réservé aux dirigeants européens, la scène pourrait avoir des airs d'anomalie géographique. Elle traduit pourtant un rapprochement si marqué entre Ottawa et Bruxelles que le quart des Canadiens appuie désormais l'idée que leur pays devienne le 28e membre de l'Union européenne. Mais la ministre des Affaires étrangères, Anita Annan, a tempéré ses spéculations.
10: Ça, ce n'est pas l'objectif pour nous.
9: Comme elle l'a rappelé la semaine dernière, il n'est pas question d'adhésion.
10: C'est une question pour nous, comment est-ce que nous pouvons diversifier notre économie? Comment est-ce que nous pouvons bâtir nos chaînes d'approvisionnement? Comment est-ce que nous pouvons servir l'économie domestique, y compris la protection, la sécurité de notre pays?
9: Des priorités qui seront justement au cœur des discussions en Arménie, à l'heure où Ottawa élargit ses appuis face à Washington. Preuve de ce virage, le Premier ministre canadien Mark Carney a sillonné 11 pays européens en un an. Il y a signé des accords stratégiques sur l'énergie, la défense ou encore les minéraux critiques. Autant de dossiers où l'Europe s'impose désormais comme un contrepoids à l'imprévisibilité américaine. Nafi Alibert, Montréal, RFI.
1: RFI 7h09 à Djouba, au Soudan du Sud. C'est une tragédie humanitaire qui se déroule à bas bruit.
3: Alors que depuis janvier, plus de 300 000 habitants de l'état du Jonglei ont été déplacés par le conflit qui fait rage dans le nord de cet état entre l'armée sud-soudanaise, fidèle au président Salva Kiir, et les forces de l'opposition loyale au vice-président Riek Machar, toujours détenu à Djouba. L'ONU a

0: La situation à Akobo et Tirgol est extrêmement critique et des vies sont en danger. De nombreuses familles n'ont pas de quoi faire un repas par jour. Selon des témoignages recueillis sur place, des personnes meurent déjà de faim, de maladies, de diarrhée et de manque de soins médicaux.
1: Christophe Garnier, chef de mission pour Médecins sans frontières au Soudan du Sud, confirme l'inquiétude de la communauté humanitaire concernant Tirgol en Éthiopie, où 114 000 Sud-Soudanais se sont réfugiés après avoir fui Akobo.
2: On s'attend véritablement à une urgence en termes de nutrition, mais pas que, en termes épidémiques, choléra. La population boit l'eau de la rivière, utilise les extérieurs en guise de latrine. On a affaire à une population qui a besoin de distribution alimentaire, mais qui a aussi un besoin immédiat et en urgence de support de santé, mais également en termes de protection, d'abri. Donc c'est une population extrêmement vulnérable, beaucoup de femmes, beaucoup d'enfants qui sont globalement laissés à l'abandon.
1: Une réponse humanitaire est en préparation selon MSF, mais l'insécurité persistante et les énormes difficultés logistiques avec le début des pluies ralentissent le travail. Florence Mieto, Djouba, RFI.
3: L'actualité africaine et le Mali toujours à la une, alors que la ville de Kidal et le camp de Tessalit sont toujours aux mains des djihadistes du Jnim et des rebelles du FLA dans le nord du pays. Situation plus floue, en revanche, dans le camp d'Aguelok, où de premières informations faisaient état là aussi d'un départ des forces maliennes et de leurs alliés russes. Des signes de départ ont bien été rapportés, mais le camp n'a pas été abandonné. Le Jnim continue aussi de mettre en place son blocus progressif autour de Bamako. Et en raison du contexte sécuritaire, la compagnie Égyptaire annonce l'annulation de ses vols entre le Mali et la Mecque à l'occasion du pèlerinage.
4: Et puis, Julien, son identité est toujours aussi mystérieuse et son art toujours aussi engagé.
3: Le monde entier parle de lui chaque fois qu'une de ses œuvres à forte connotation politique apparaît par surprise dans les rues d'une grande ville. Banksy a encore frappé avec cette fois une statue érigée comme par enchantement en plein cœur de Londres il y a quelques jours. Elle attire depuis les foules de londoniens aussi intrigués que ravis. Reportage Emeline Vin.
5: Un homme en costume aveuglé par un drapeau qui lui couvre le visage s'apprête à marcher dans le vide. Marc de Manchester y voit un symbole politique.
0: C'est un regard critique sur notre société, sur le fait que nous avançons aveuglément vers un futur de plus en plus incertain. Le drapeau ajoute un élément nationaliste. Ces dernières années, notre drapeau a été instrumentalisé par certains à des fins anti-immigration.
5: Symbole écologiste, anti-raciste ou bien juste anarchiste, chacun dans la foule imposante y va de son interprétation. La statue dirigée vers le Parlement se dresse au milieu d'autres personnalités de l'époque impériale. Lisa peine à détacher son regard.
6: Ici, c'est comme un temple aux grands hommes britanniques et la statue va tellement bien avec le reste. On dirait qu'elle a toujours été là. En plus, je me demande comment il a fait pour la mettre ici. C'est le charme de Banksy.
5: Banksy a posté une vidéo où on voit des grues installer sa création au milieu de la nuit.

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4: Non, moi je crois qu'il faut que vous arrêtiez d'essayer de dire des trucs. 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
5: Affirmatif, il va y avoir du sport, moi je vous le dis.
6: T'as du hip-hop, man?
7: J'ai du phrasé de la côte ouest, tout frais livré, encore fumant. Brut de chez Brut.

0: Faut dire qu'il était si poli qu'il avait développé une drôle d'allergie. Garçon glaçon se grattait au rayon surgelé.
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3: Andréane Mélard.
2: Et 6h en temps universel. Bonjour Marion Kazanov.
4: Bonjour Andréane, bonjour à tous.
2: À la une de votre journal, cette grand-messe diplomatique en Arménie.
4: Avec l'organisation de deux sommets européens qui marquent le rapprochement de ce petit pays du Caucase vers l'Occident et ses efforts pour se détacher de l'influence russe. Donald Trump lance une opération pour débloquer des navires dans le détroit d'Ormuz, tout en se félicitant de discussions très positives avec l'Iran. L'Iran, de son côté, prévient que toute interférence américaine sera considérée comme une violation du cessez-le-feu. Au Mali, pas de nouvel affrontement signalé, alors que les djihadistes du JNIM et les rebelles du FLA contrôlent toujours Kidal et le camp de Tessalit dans le nord. Le FLA qui a rejeté ce week-end la qualification de terroriste. Et puis c'était une promesse de campagne de José Antonio Kast, président depuis 2 mois au Chili. Le nouveau président donc d'extrême droite construit un mur anti-immigration qui, pour l'instant, ne semble pas avoir les effets escomptés.
2: L'Arménie fait un pas de plus vers l'Europe.
4: Elle accueille un double sommet. D'abord aujourd'hui celui de la CPE, la Communauté Politique Européenne. Puis demain, un sommet Union Européenne-Arménie. Ce petit pays du Caucase se détache de plus en plus de l'influence russe. C'est ce que souhaite la jeunesse arménienne qui reste aussi lucide. Tali Nundjian est allée à leur rencontre à l'université américaine d'Erevan.
5: Pour la population arménienne, l'Europe semble à portée de main. 72% d'entre eux souhaitent rejoindre l'Union Européenne. Le processus de demande d'adhésion a été lancé en 2025 par le Parlement arménien. À Erevan se trouve une jeunesse lasse de l'héritage soviétique du pays, comme cette étudiante en langue anglaise.
6: Je pense que l'Union européenne est une solution démocratique pour l'Arménie. Elle aurait une influence culturelle, ou au moins sur la jeunesse, parce qu'il y a encore une façon désuète de voir les choses ici.
5: Pourtant, l'Arménie reste pour le moment dépendante de la Russie, qui a la main mise sur ses infrastructures publiques de gaz, d'électricité et de chemin de fer, ainsi qu'une base militaire dans le nord du pays.
6: Si l'Arménie rejoint l'Union européenne, elle devra couper ses liens économiques et militaires avec la Russie, ce qu'ils n'apprécieront pas. On sera qualifié de traître. Et je pense qu'ils vont interférer, comme ils l'ont fait avec le gouvernement géorgien.
5: Le spectre du rêve européen déchu de la Géorgie voisine est une leçon pour cet étudiant en communication.
7: L'Europe a en quelque sorte lâché la Géorgie une fois que des partis pro-russes se sont imposés. C'est une réalité qu'on doit garder en tête pour qu'on ne croie pas que l'Europe va tout régler pour nous comme par magie. Un parti pro-russe pourrait gagner les prochaines élections et on reculerait 10 années d'un coup.
5: Un mois avant les élections législatives arméniennes, ce sommet ancre le virage européen du parti au pouvoir. Tali Nundjian, Yerevan, RFI.
2: Et Emmanuel Macron, le président français, sera à ces deux sommets, hein, Marion. Il dit ce matin qu'il est essentiel hein, que le cessez-le-feu au Liban soit respecté et il appelle à une réouverture concertée entre l'Iran et les États-Unis du détroit d'Ormuz.
4: Et pendant que le président américain lance le projet Liberté, dès ce matin, la marine américaine va escorter des navires bloqués dans le détroit d'Ormuz pour leur permettre de le franchir sans encombre. Plus de 900 bateaux sont actuellement bloqués. Un tiers d'entre eux sont des pétroliers. Donald Trump a fait l'annonce de ce projet, de cette escorte militaire, tout en saluant des discussions positives avec l'Iran. À New York, la correspondance de Karine Auton.
8: Le commandement militaire américain pour le Moyen-Orient a déjà donné quelques détails. 15 000 soldats seront impliqués, plus d'une centaine d'aéronefs déployés pour surveiller les airs et des destroyers lance-missiles escorteront les navires bloqués. Ils pourront contrer les missiles sous-marins ou tirer du sol que Téhéran serait tenté d'envoyer. Car le président de la commission du Parlement iranien sur la sécurité nationale a déjà prévenu, toute intervention dans le nouveau régime maritime, c'est-à-dire le blocus imposé par l'Iran, sera considérée comme une violation du cessez-le-feu. Et Donald Trump de préciser que Washington surenchérira si besoin. L'un des enjeux, explique-t-il, est de ravitailler ses navires et ses 20 000 marins aussi, car ils subissent des pénuries de nourriture. Karine Auton, New York, RFI.
4: Et le blocage de ce passage stratégique a des répercussions énormes sur la région Asie-Pacifique, sur son approvisionnement en pétrole. C'est ce que déplore ce matin la première ministre ministre japonaise Sanae Takaishi, actuellement en visite en Australie. Dans ce contexte, les deux pays ont prévu de renforcer leurs liens en matière d'économie, de défense et concernant les minerais critiques. Et face à ces difficultés d'approvisionnement, la Chine ne compte pas se passer de pétrole iranien. Pékin revendique sa liberté commerciale et défie donc Washington, qui a imposé des sanctions contre plusieurs entreprises chinoises. Le ministère chinois du commerce affirme que ces sanctions ne doivent être ni reconnues, ni appliquées, ni respectées, Cléa Broderst.
3: Dans le viseur de Washington, des raffineries indépendantes, notamment dans la province du Shandong, accusées d'importer du brut à bas coût en provenance de l'Iran. Ces acteurs, dits teapot, jouent un rôle clé. Ils absorbent du pétrole sanctionné, mais bon marché, alimentant une part importante du marché domestique chinois, tout en permettant à Téhéran de continuer à générer des milliards de dollars de revenus. Pour la Chine, l'enjeu est d'abord économique. Premier importateur mondial de pétrole, elle reste fortement dépendante des hydrocarbures, notamment du Golfe. S'approvisionner en brut iranien à prix réduit permet de limiter les coûts dans un contexte de croissance ralentie et de marge industrielle sous pression. Mais la réponse de Pékin dépasse la seule logique énergétique. En dénonçant des sanctions unilatérales contraires au droit international, faute d'aval de l'ONU, la Chine rejette l'application du droit américain au-delà de ses frontières et défend sa souveraineté économique. Un message politique clair adressé à Washington alors que les tensions avec Téhéran restent vives. À l'approche d'une rencontre entre Donald Trump et Xi Jinping, ce dossier pétrolier s'impose comme un nouveau point de friction dans une rivalité stratégique déjà globale. Cléa Broderst, Pékin, RFI.
4: On a parlé du détroit d'Ormuz, de l'opération américaine pour le débloquer, pour escorter les navires. Israël, de son côté, poursuit ses frappes au Liban. Un mort et 8 blessés hier dans le sud du pays. L'armée israélienne avait appelé à évacuer des localités de la région. Parmi les victimes, 4 étaient des secouristes, précise le ministère libanais de la Santé.
2: Et on va reparler de la situation au Liban avec notre grand invité international dans 10 minutes, en ligne avec Gaëtan Plenet, le ministre de la Culture libanais, Rassam Salameh. RFI, 6h06 à Bamako et en temps universel. Au Mali, un calme précaire, aucun affrontement n'a été rapporté pendant le week-end.
4: Les djihadistes du Jnim et les rebelles indépendantistes du FLA, le Front de Libération de l'Azawad, contrôlent toujours Kidal et le camp de Tessalit dans le nord. Le FLA qui a publié ce week-end aussi un communiqué pour rejeter l'appellation terroriste, utilisée non seulement par les autorités maliennes de transition, mais également par plusieurs acteurs de la communauté internationale dans leur réaction aux attaques du 25 avril. Alors David Bachet, quels sont les arguments du FLA pour rejeter cette étiquette de terroriste ?
9: Le FLA se considère comme un groupe politico-militaire, en aucun cas terroriste. Mohamed El Maouloud Ramadan, porte-parole du FLA.
10: Le FLA a un projet politique pour l'autodétermination de la population de l'Azawad. Le FLA n'est qu'une continuité de cette lutte qui a été menée depuis longtemps par cette population qui a subi tant de massacres, qui est en train de résister et qui espère à vivre librement sur son territoire.
9: Tout de même, vous êtes aujourd'hui allié avec les djihadistes du Jnim qui s'en prennent aux populations civils, prennent des otages, placent des populations entières sous blocus.
10: C'est une coordination tactique pour faire face à l'ennemi. Donc le FLA n'est en aucun cas responsable des actions menées par les Jnim.
9: Et de rappeler que le FLA ne s'en prend pas aux civils, contrairement à l'armée malienne et ses partenaires russes de Wagner, devenus Afrika Korps, auteurs de nombreuses exactions. Des arguments que réfute Amadou Touré, directeur à Bamako du Centre de recherche en gouvernance, médiation et sécurité au Sahel.
11: Le FLA mérite pleinement la qualification de groupe terroriste. Il a conclu une alliance opérationnelle explicite avec le Jnim affilié à Al-Qaïda pour mener des actions coordonnées contre des positions stratégiques du Mali. Cette hybridation entre séparatisme et djihadisme international dépasse largement une rébellion. Par ses méthodes violentes, le FLA menace l'intégrité territoriale du Mali, fragilise la stabilité nationale. Et revendiquer une cause n'excuse pas le partenariat avec une organisation désignée terroriste par l'ONU, les États-Unis et la communauté internationale.
9: Un débat sémantique qui se retrouve dans de nombreux conflits à travers le monde.
4: David Bachet, maître Muntaga Tall, avocat, homme politique et défenseur de la démocratie malienne, a été enlevé à son domicile dans la nuit de samedi à dimanche par des hommes armés, encagoulés, le mode opératoire et classique de la sécurité d'État. Sa famille est sans nouvelles depuis. À ce stade, son enlèvement n'a fait l'objet d'aucune explication officielle et reste en dehors de toute procédure légale.
2: Au Chili, Marion, le nouveau gouvernement d'extrême droite construit un mur à sa frontière avec le Pérou.
4: Maintenant élu, le président José Antonio Kast veut freiner l'immigration illégale avec notamment ce mur. Donc, il a promis d'expulser aussi tous les migrants illégaux du pays. En réaction, le Pérou, voisin, a déclaré l'état d'urgence et s'est préparé à recevoir des vagues migratoires aux postes frontières. Mais 2 mois après le changement de gouvernement au Chili, la situation n'a pas bougé à cette frontière. frontière, Martin Chabal.
12: C'est en hélicoptère que patrouille la police péruvienne le long de sa frontière avec le Chili.
13: Là, on peut voir les lignes des tranchées devant le futur mur et des patrouilles chiliennes. Le mur devrait faire entre 12 et 17 kilomètres.
12: Le général péruvien Francisco Nina Laya Martinez, jumelle en main, note tout ce qu'il se passe à la frontière entre les deux pays.

0: L'état d'urgence au Pérou nous permet d'avoir plus d'effectifs et de pouvoir combattre le trafic de drogue, le trafic d'armes, le trafic de migrants aussi, mais tout type de délit à la frontière.
1: La promesse du président chilien José Antonio Kast d'expulser plus de 330 000 migrants illégaux qui avaient poussé le Pérou à réagir après son élection n'inquiète plus vraiment de ce côté de la frontière. Martin Chabal, Lima, RFI.
2: En France, Jean-Luc Mélenchon annonce sa candidature à la présidentielle de l'an prochain. Le chef de la France Insoumise, parti de gauche radicale, sera candidat pour la quatrième fois. Le Rassemblement National, parti d'extrême droite, sera son adversaire principal, a-t-il dit hier sur la chaîne TF1. Il y a urgence, a ajouté Jean-Luc Mélenchon, qui a cité la guerre, le climat, mais aussi une crise économique et sociale qui s'avance.
3: Une crise sociale, c'est ce que craint justement le gouvernement français.
2: Avec la hausse des prix du carburant liée à la fermeture du détroit d'Ormuz, des prix en hausse à la pompe et dans le même temps des profits records affichés par Total Energy, plus 51% de bénéfices au premier trimestre. Et ce cocktail est risqué politiquement. Le gouvernement reçoit à nouveau aujourd'hui à Bercy, au ministère de l'économie, les distributeurs de carburant. Un mois après une première rencontre et alors que le Premier ministre Sébastien Lecornu est de plus en plus sous pression, Carlotta Morteo.
4: Il est pris entre le marteau et l'enclume. À droite, la demande d'une baisse des taxes sur les carburants. À gauche, l'idée d'une taxation des super-profits pétroliers. Au centre, Sébastien Lecornu marche sur un fil. Dans un entretien avec la Tribune, le Premier ministre refuse le total bashing, mais pousse désormais le groupe à faire un geste, plafonner davantage ses prix, ou du moins, je cite, redistribuer d'une manière ou d'une autre ses profits exceptionnels. Un appel du pied, faute de marge budgétaire. La France est endettée, le gouvernement s'échine à tenir les cordons de la bourse. Résultat, des mesures ciblées, mais qui sont jugées insuffisantes sur le terrain. Pêcheurs, agriculteurs, boulangers, transporteurs, tous alertent sur leurs difficultés. Le Premier ministre assume une stratégie des petits pas. On fait du sur-mesure, ne cesse-t-il de répéter. Il n'y aura pas d'arrosage d'argent public, prévient-il. Les dispositifs seront adaptés en fonction de la durée de la guerre au Moyen-Orient. Sébastien Lecornu, qui s'affiche en mouvement permanent pour contenir la grogne sociale et conjurer le procès en immobilisme porté par ses oppositions.
2: Carlotta Morteo du service politique de RFI.
3: Et Mario Casanov pour ce journal. Merci à vous à Paris. Il est

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0: Michael Eyre-Ervro, Audren Tréhin.
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La police pense d'abord qu'il s'agit très probablement d'un homme, étant donné la violence qu'il portait à la tête. Mais les enquêteurs n'excluent

0: T'as du jungle, là?
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En direct des Fleury. 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Vous écoutez Jeune Mortier volume 1.

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1: Généralement, c'est sur la plage. Ouais, on essaie de montrer qu'on est là, mais enfin, on attend surtout qu'ils fassent le premier pas, parce que c'est vrai, c'est pas tellement nous qui faisons le premier pas. 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

Ce que je peux vous donner, en tout cas, c'est généralement, c'est un avertissement. J'ai peut-être du culot de faire ça, je suis obligé de le faire comme ça parce que je dois faire vite. Ce que je peux vous dire, c'est que la jeunesse se désespère, elle est profondément désespérée parce qu'elle n'a plus d'appui, elle ne croit plus en la politique française. Et moi, je pense qu'elle a, en règle générale, en résumant un peu bien raison, ce que je

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2: Lundi 4 mai 2026, il est 6h avant minuit, vous écoutez l'émission d'info locale de Syllab. Est-ce qu'il y a des cinéphiles autour de la table?
3: Oui.
2: Oui? Un seul? Non.
3: Un seul.
2: Ok. Bah, je vais m'adresser à toi alors. Est-ce que tu savais que le quotidien ActuRennes a eu la bonne idée de demander au directeur du cinéma rennais Larvor le top 4 des films à avoir vus selon lui?
3: Eh bien non, je ne savais pas.
2: Je te les donne.
3: J'espère que t'as le top 4.
2: Verdict. En première place, It de Michael Mann, suivi par Sueur froide d'Alfred Hitchcock, un classique. Troisième position, À nos amours, un film de Maurice Pialat. Et enfin, Les apprentis de Pierre Salvadori. Dommage, il n'y a pas de réalisatrice dans le lot. Mais peut-être que t'en as vu certains, Lafken, non?
3: Certains de ceux-là?
2: Ouais.
3: Sueur froide, mais sinon j'aurais mis Pacific Rim, éventuellement, dans ton cas.
2: Ok, je pense que beaucoup de cinéphiles pour le coup vont se boucher les oreilles, merci pour ton intervention. Sinon, si vous êtes adepte du 7e art, ne manquez pas l'émission ciné de Syllab en attendant Godard tous les mardis à 19h. Tout de suite, le flash de Pacific Rim de Lafken.
4: L'étau du détroit d'Ormuz se resserre. Hier, Donald Trump a annoncé vouloir libérer les bateaux affiliés à des pays non impliqués dans la guerre. 15 000 soldats américains sont mobilisables à tout moment, selon la Maison-Blanche. L'Iran a répondu que toute intervention américaine serait une violation du cessez-le-feu, en vigueur depuis presque un mois. De leur côté, les dirigeants européens et canadiens se sont retrouvés aujourd'hui en Arménie afin de discuter de la situation internationale. En plein conflit économique avec Donald Trump, l'Allemagne a demandé cet après-midi à l'Iran de négocier la fin de la guerre avec les États-Unis. Une grave situation médicale dans l'Atlantique. Hier, l'Organisation mondiale de la santé a annoncé la mort de 3 personnes à bord du navire de croisière MV Ondius. En parallèle, 3 autres individus ont été évacués et nécessitent des soins d'urgence. En cause, un possible foyer d'antivirus, une maladie transmise à l'humain par les rongeurs, pouvant entraîner des détresses respiratoires et cardiaques. Pour rappel, les antivirus transmissibles entre êtres humains restent extrêmement rares selon l'OMS et l'Office fédéral de la santé publique suisse. À bord du navire, des mesures d'isolement et de surveillance ont été mises en place. La commission d'enquête sur l'audiovisuel public était-elle neutre ou financée? Samedi, l'association AC Anticorruption a visé le député ciotiste Charles Alloncle en déposant plainte pour prise illégale d'intérêts et trafic d'influence passif. Le groupe Lagardère, propriété du milliardaire Vincent Bolloré, est quant à lui visé pour trafic d'influence actif. Selon des révélations du Monde, le rapporteur Charles Alloncle a reçu du groupe Lagardère une liste de questions à poser lors de la commission. Alors que son rapport devrait être publié dans les 24 heures, le député de droite dément toute accusation. Jean-Luc Mélenchon, dans les starting blocks, se lance dans la course à l'Élysée. Le leader de la France insoumise a annoncé hier soir aux 20h de TF1 être candidat à l'élection présidentielle pour la 4e fois. Mais cette nouvelle candidature ravive immédiatement les fractures à gauche. Roman revient sur l'entrée en campagne du fondateur de la France insoumise.
5: Oui, je suis candidat, affirme Jean-Luc Mélenchon au micro d'Anne-Claire Coudray, une décision justifiée selon lui par le contexte et l'urgence. Pourtant, la dernière présidentielle, le fondateur de LFI laisse entendre vouloir passer la main en appelant les jeunes générations insoumises à, je cite, « faire mieux ». Hier soir, il est revenu sur cette position. Selon lui, le débat n'est pas plus de savoir qui serait, je cite, « le plus esthétique », mais qui est le mieux préparé pour faire face à la situation qui arrive. Il décrit un monde entré, je cite, « dans une saison très agitée de l'histoire ». Il a aussi insisté sur la division de ses adversaires, appelant au parrainage populaire autour de sa candidature. Enfin, le leader insoumis a apporté quelques détails sur son projet de Nouvelle France et la promesse d'une 6e République pour refonder les institutions. Parmi eux, une police, dit-il, davantage rapprochée de la population, une France plus offensive diplomatiquement sur la scène internationale, notamment au Moyen-Orient, et sur le pouvoir d'achat, le retour de sa proposition de blocage des prix des carburants.
4: Et comment a été accueillie cette nouvelle auprès de ses sympathisants et sympathisantes?
5: Elle n'a pas provoqué de vague d'enthousiasme à gauche, même dans son bastion de Montreuil, en Seine-Saint-Denis, où Jean-Luc Mélenchon est arrivé largement en tête en 2022, l'accueil reste mesuré. Selon des témoignages de France Info, certains et certaines saluent encore son charisme et son statut de figure incontournable de la gauche. Mais pour d'autres électeurs et électrices, Jean-Luc Mélenchon semble aujourd'hui trop clivant, trop radical, parfois même usé. Et son retour agace aussi celles et ceux qui espèrent un renouvellement. Autre reproche qui revient dans ces témoignages, celui d'une candidature candidature solitaire. En repartant seul, certains et certaines sympathisants et sympathisantes estiment qu'il reprend le risque de rejouer le scénario bien connu d'une gauche divisée et absente du second tour.
4: Peux-tu nous rappeler d'ailleurs son positionnement à la dernière élection présidentielle ?
5: En 2022, la France Insoumise avait rassemblé 21,95% des suffrages au premier tour. Elle est arrivée en troisième position derrière le parti Renaissance d'Emmanuel Macron et le parti du Rassemblement National de Marine Le Pen. Un score historique pour Jean-Luc Mélenchon, mais surtout une grosse frustration. Il avait échoué à environ 400 000 voix seulement de la qualification au second tour. Un résultat nourrissant aujourd'hui sa conviction d'être encore le mieux placé pour porter la gauche en 2027. Et face à lui, il désigne déjà son principal adversaire, le Rassemblement National. Je cite « C'est mon adversaire principal puisqu'il paraît qu'il va gagner », affirme-t-il, avant d'ajouter « Je ne crois même pas qu'ils seront au second tour. Nous allons les battre à plate couture ».
4: Et plus largement, où en est la course à la présidentielle de 2027 aujourd'hui ?
5: Cette entrée en campagne de Jean-Luc Mélenchon intervient dans une présidentielle pour l'instant largement dominée par le Rassemblement National. Selon un sondage Toluna Harris Interactif publié ce lundi, si le RN choisissait Jordan Bardella comme candidat, il recueillerait 34 à 35% des intentions de vote au premier tour. Dans l'hypothèse d'une candidature de Marine Le Pen, le taux serait mesuré entre 32 et 33%. Derrière le RN, c'est Édouard Philippe, du parti Horizon, qui apparaît comme le mieux placé dans le camp présidentiel avec 19% des intentions de vote. Autre figure du bloc central, Gabriel Attal de Renaissance, lui reste plus en retrait avec 14%. Côté républicain, Bruno Retailleau oscille entre 9 et 13% des intentions de vote, mais reste loin derrière des favoris. À gauche, aucun candidat ne s'impose pour le moment. Jean-Luc Mélenchon, pour la France Insoumise, plafonne autour de 12%. Il est talonné par Raphaël Glucksmann, chef de file de place publique, avec 11% des intentions de vote.
4: Des sondages qui donnent une première idée du futur paysage politique, mais à un an de l'élection présidentielle, ces chiffres peuvent encore beaucoup bouger. En se déclarant si tôt, Jean-Luc Mélenchon met déjà la gauche sous pression. Ses concurrents et concurrentes, toujours divisés, sont désormais poussés à accélérer pour éviter d'être distancés. Bouygues joue la carte de la séduction. Aujourd'hui, le groupe Bouygues a annoncé recruter plus de 8000 personnes en France cette année et 10 000 à l'international. Si l'opérateur justifie ses créations de postes par des projets de construction ou de transition énergétique, le moment est bien choisi. Depuis le 17 avril, Free, Orange et Bouygues négocient le rachat de SFR pour 20,35 milliards d'euros. En contestation, plusieurs syndicats ont appelé les 2000 salariés de SFR à faire grève ce week-end. Le Lion a mangé l'hermine. Hier soir, le Stade Rennais a affronté l'Olympique Lyonnais, tous les deux en course pour le podium de Ligue 1. Malgré une égalisation 2-2 à la 49e minute du match par Esteban Lepol, les Rouges et Noirs ont fini par se faire devancer. Résultat 4-2 pour Lyon et Rennes toujours 5e du classement. Si la Ligue des Champions semble loin pour le Stade Rennais, il lui reste l'espoir du top 6 et de la Ligue Europa. Pour le savoir, rendez-vous dimanche prochain face au Paris FC. À Rennes, un village pas comme les autres a pris forme le temps d'un week-end. À l'occasion de la fête des possibles, Alternativa Rennes a réuni une centaine d'associations engagées sur le mail François Mitterrand, un espace ouvert, vivant, pensé comme un marché d'idées et d'initiatives. Reportage de Ulrich au cœur du village des possibles.
0: Ce samedi, nous sommes sur le village des possibles de Rennes. Le temps est merveilleux sous un chaud soleil qui n'a pas émoussé les ardeurs sur le village. Les stands se font face, alignés comme dans un marché à ciel ouvert. Entre les allées, le public circule librement, s'arrête, échange et derrière chaque stand, des bénévoles engagés, prêts à expliquer, convaincre et sensibiliser. Marité est de l'association Bretagne Équitable.
6: On fait des interventions dans les écoles. Dans les collèges, les lycées, auprès des étudiants aussi, et aussi tout public, comme aujourd'hui, pour expliquer les critères du commerce équitable et le pourquoi du commerce équitable par rapport au commerce conventionnel.
0: L'ambiance est à la fois simple et vivante. Ici, une association présente des alternatives écologiques du quotidien. Là, c'est une autre qui met en avant des actions de solidarité locale. Plus loin, des initiatives citoyennes invitent à repenser les modes de consommation et d'organisation sociale. Zélia est de Rennes Métropole.
7: Alors aujourd'hui, on présente surtout la programmation du Printemps Citoyen, qui est un programme événementiel qui se déroule sur un mois et demi sur toute la métropole rennaise. Il y a plus d'une centaine d'actions gratuites, ouvertes à tous, qui sont proposées par des associations, des groupes d'habitants, des maisons de jeunes, donc plein d'acteurs associatifs aussi, et de la société civile autour de la transition écologique et de la citoyenneté. Donc si vous allez sur lafabriquecitoyenne.fr, vous allez trouver toute la programmation du Printemps Citoyen et on vous encourage à regarder et à venir voir ce qui s'y passe.
0: L'Observatoire des médias Acrimed est aussi sur ce village associatif. Joseph, qui en est un membre, explique la présence de cet organisme connu pour ses critiques des médias.
8: On profite du festival pour faire connaître l'association, ou mieux connaître pour les gens qui connaissent un petit peu. Beaucoup de gens ont déjà lu des articles, ont déjà vu soit le film Les Nouveaux Chiens de Garde, soit connaissent la carte des médias qui possèdent quoi. Mais ça permet d'avoir un échange et de parler d'une soirée qu'on va faire au mois de juin. On invite les gens à cette soirée-là, on les incite à s'abonner à notre vue, à s'intéresser à la question des médias en général, quoi.
0: Pour Alternativa Rennes, l'objectif est clair, rassembler des acteurs du changement, créer du lien et montrer que des alternatives existent déjà, ici et maintenant.
9: Cette année, on a essayé de donner un peu une couleur un peu plus politique, on va dire, au festival, en organisation quatre parcours thématiques, un sur la lutte contre l'extrême droite, un sur les alternatives face au système, la politique locale, c'est fantastique, et l'interconnaissance associative. L'idée, c'est d'aborder un peu ces quatre thématiques au travers d'associations qu'on a spécifiquement invitées, et de tables rondes, d'animations, de conférences pendant les deux jours.
0: Le village des possibles porte bien son nom, un lieu où les initiatives se rencontrent et où les idées prennent forme. Rendez-vous à la prochaine édition avec la même chaleur et la même ambiance.
4: Un reportage d'Ulrich Zinsou. Et avis aux chevaliers et aux chevalières de Bretagne. Vendredi, la promenade des portes mordelaises à Rennes a rouvert, 8 ans après le début du chantier. Une restauration qui a nécessité une enveloppe de 5 millions d'euros. Désormais, il vous est donc possible de longer les vieux remparts rennais à proximité de la place des Lys. Un nouveau chemin dans le centre-ville applaudi par la maire socialiste Natalia Perret. Douve, pont-levis, boulevard d'artillerie. Une chose est sûre, la construction du 15e siècle ne laissera pas les Rennaises et les Rennais de pierre.
2: C'est ainsi que se clôt le dernier flash de l'AFKEN pour cette année. Merci à toi.
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2: Elle est grand sourire et elle va nous faire une belle interview ce soir. À toi Estelle.
5: À Rennes, chaque week-end de printemps, un festival fait vibrer les planches de la paillette, les envolées. Plusieurs amateurs et amatrices montent sur scène pour présenter des créations qu'ils ont construites tout au long de l'année. Les Envolées, c'est un festival où la scène devient un véritable espace d'expression ouvert à toutes et à tous. Pour en parler, Aude Chalemel du Rosier, habillée d'une chemise à carreaux superposée d'un gilet gris, programmatrice ado-adulte et coordinatrice des pratiques amateurs chez La Paillette, à notre micro. Bonsoir.
13: Bonsoir.
5: Alors, pour expliquer un peu l'origine du festival Les Paillettes, est-ce que vous pouvez nous raconter comment est né ce festival ?
13: Alors, j'ai pas l'historique de la naissance du festival, parce qu'il est né, c'est la 44e édition, donc je n'étais pas là à l'époque. Mais ce que je peux vous dire, c'est qu'effectivement, c'est un festival qui garde la même substance depuis toutes ces éditions. L'idée, c'est de mettre en avant les créations des pratiques en amateur, encadrées par des intervenants et intervenantes, metteurs en scène ou comédiens professionnels. Donc c'est un peu le fer de lance de La Paillette sur ces espaces de création qui ont lieu tout au long de l'année. Et donc une trentaine, je dirais, de groupes de théâtre, peut-être, se succèdent tout au long de l'année pour répéter avec des intervenants, des intervenantes, et puis nous proposent ce festival de création.
5: Et comment on peut rejoindre le festival en tant qu'artiste amateur, amatrice ?
13: Alors, comment on peut rejoindre le festival ? En fait, il faut être adhérent à La Paillette, s'inscrire à un atelier qui, généralement, est un espace de travail hebdomadaire. On a quelques formats en week-end, mais c'est essentiellement un format hebdomadaire. Donc, on s'inscrit à partir du mois de juin, au mois de septembre aussi, c'est possible. Mais en tout cas, à partir du mois de juin, les inscriptions sont ouvertes. On rejoint un espace d'atelier. Et puis, toutes les semaines, on vient répéter avec son groupe pour créer cet espace cet espace d'expression-là qui a lieu pendant les envolées.
11: Donc il faut déjà être un groupe ou on peut intégrer un groupe ?
13: Non, on peut intégrer un groupe. C'est pas des troupes amateurs, c'est vraiment des individus qui se retrouvent en collectif, enfin, des individualités, je dirais, qui se retrouvent en collectif pour former ce groupe-là, qui est un groupe éphémère, qui dure une année, et puis d'une année sur l'autre.

0: n'ont pas entendu, enfin très peu entendu en tout cas, ni les récits de ces territoires-là. Donc en fait, on a décidé de proposer un espace, y compris pour nos adhérents, adhérentes, de s'emparer et de connaître, d'apprendre à connaître ces écritures-là, ces récits-là, qui ont besoin d'être entendus aujourd'hui, puisqu'ils nous apportent une diversité de paroles et de points de vue sur le monde, je dirais. Donc c'est aussi important de les entendre. C'est vraiment un espace où l'idée, c'est pas du tout que nos adhérents réno-rennais incarnent, je dirais, les figures, ces personnages ultramarins, mais vraiment soient passeurs de paroles et de récits à travers leur mise en scène.
1: Et du coup, comment ils se sont appropriés ces paroles, enfin?
0: Alors, il y a eu différentes... En fonction des ateliers, c'était assez différent. Il y a des intervenants, intervenantes, metteurs en scène qui ont choisi un texte de départ qui a été écrit par un auteur ou une autrice ultramarin. Et donc, c'est vraiment ce texte-là qui monte. Il y en a d'autres qui ont proposé des espaces de réflexion et d'écriture collective sur une thématique, sur un sujet. Alors souvent c'est emprunt, ça a très fort emprunt avec le colonialisme, mais ou l'histoire de ces territoires-là. Et donc ils ont travaillé ensemble, ils ont fait des enquêtes, de la recherche documentaire à travers des écrits de théâtre ou pas d'ailleurs, et ils ont écrit eux-mêmes leur spectacle.
1: Parce que oui, on peut retrouver la Nouvelle-Calédonie, la Guyane, la Polynésie française ou encore le Groenland. Est-ce qu'il y a aussi des rencontres avec les locaux venant de ces régions-là?
0: Alors, on n'a pas eu trop l'occasion de mettre ça en place cette année. Après, il y a des intervenants, intervenantes qui sont vraiment... qui travaillent eux-mêmes en compagnie à partir de ces thématiques-là, qui travaillent sur la créolité, par exemple. Et ça jalonne tout leur travail de création. Donc ceux-là ont eu ont permis d'avoir un aspect documentaire, je dirais presque, auprès de leurs ateliers, vraiment, vraiment plus poussé. Et puis d'autres, ils se sont renseignés, ils sont allés voir des films, ils ont été voir des spectacles, ils ont lu beaucoup de textes, voilà, autour des sujets dont ils s'emparaient aussi à travers l'atelier.
1: Oui, il y a eu une réelle immersion de la part des participants.
0: C'est ça.
1: Et donc pour comprendre un peu plus cette programmation de cette année 2026, comment elle s'est construite?
0: Alors, en fait, on envoie tous les ans aux intervenants habitués de la paillette, mais aussi aux compagnies plus largement rennaises, ce qu'on appelle un appel à proposition, c'est-à-dire que les metteurs en scène, metteuses en scène nous envoient une intention sur le spectacle qu'ils ont envie de travailler, ou le sujet qu'ils ont envie de travailler sur la thématique qu'on leur propose. Donc du coup, ça se fait jusqu'au mois de mars de l'année précédente. Et à partir de ça, nous, on établit le calendrier des ateliers et donc le calendrier des envolées ensuite. Donc en fait, c'est vraiment les propositions que nous, on reçoit qui font la programmation derrière.
1: Et donc il y a une multitude de pièces de théâtre.
0: C'est ça.
1: Est-ce qu'on va retrouver différentes formes de théâtre ou c'est plutôt une ligne traditionnelle?
0: Non, on est plutôt sur une ligne traditionnelle de jeu, je dirais. Il y a très peu de marionnettes. Il y a Fanny Bouffort, par exemple, elle qui travaille beaucoup le théâtre d'objets et le théâtre paysage. Donc on va forcément retrouver cette patte-là, je dirais, dans le spectacle de son groupe. Mais on est plutôt sur du jeu de comédien. Il y a très peu de marionnettes ou des choses comme ça. Par contre, on est sur une diversité d'écriture, c'est-à-dire qu'il y a à la fois des textes de théâtre, mais il y a aussi ce qu'on appelle de l'écriture de plateau, c'est-à-dire que l'intervenant arrive avec tout un tas de matières documentaires et de techniques, je dirais, de jeu. Il propose des improvisations et à partir de ces improvisations-là, la création du spectacle se tricote au fur et à mesure de l'année. Il peut aussi y avoir des propositions plus documentaires que d'autres, d'autres qui sont vraiment de la fiction, même si documentées, mais de la fiction. Voilà, on peut avoir cette diversité-là de propositions. Et puis là, cette année, avec la thématique, notamment chez les enfants, les intervenants d'atelier se sont emparés beaucoup de contes, ce qui est assez peu habituel pour les ateliers théâtre enfant habituellement à la paillette.
1: Et donc certaines pièces comme, pardon si j'écorche le nom, RDCN, ouais. Je ne sais pas trop.
0: Chlordécone, en fait, okay. C'est l'abréviation du chlordécone.
1: Ou Arctic existe en plusieurs versions, ouais. Mais avec des troupes différentes. Est-ce que c'est une manière de montrer plusieurs regards sur un même sujet ?
0: Oui, c'est ça, c'est l'idée. On s'est posé

0: La question, quand on a reçu les propositions, effectivement, de ces deux textes qui étaient identiques pour deux groupes, et en fait, on s'est dit que oui, ça allait dans le sens de la diversité et d'ouvrir un autre regard, et à la fois en termes de mise en scène, mais aussi de prise de parole.
1: Et il y a aussi beaucoup de spectacles qui sont portés par des enfants et des ados. Et comment, eux, ils ont abordé le thème outre-mer ? Est-ce qu'ils ont une vision différente des adultes ?
0: Alors, les intervenants, c'est ce que je disais tout à l'heure, les intervenants ont plutôt pris la filière du conte, donc se sont emparés de contes traditionnels de différents territoires ultramarins, plus que sur un texte spécifique. Parce qu'en fait, ce qu'on constate dans les auteurs-autrices de théâtre aujourd'hui, il y a assez peu de jeunes publics d'édités issus des auteurs-autrices ultramarins. L'édition est au-delà du théâtre, l'édition est très très mal représentée malheureusement dans ces territoires-là. Donc du coup, il y a assez peu de théâtre jeune public qui accède à l'édition, puisque en fait la majorité des maisons d'édition sont en hexagone et que voilà, le passage des frontières maritimes est difficile.
1: Et donc cette programmation, c'est majoritairement des pièces de théâtre, mais ça ne se limite pas que à ça, parce qu'il y a aussi de la danse avec le spectacle Côté cour ou Côté jardin de Alizé Marie Provost et Laurence Jiquel, mais aussi des auditions de piano de Jean Renaud ou encore une chorale Couleur paillette de Denis et Craig Schaeffer.
0: Schaeffer.
1: Pourquoi autant cette ouverture ? Pourquoi mélanger toutes ces formes d'art ?
0: Alors, c'est un peu aussi un historique à la paillette. On a effectivement, notre dominante, c'est le théâtre. On a aussi pas mal d'ateliers danse qui sont représentés. C'est à peu près 200 danseurs et danseuses qui jalonnent le studio de danse et qui foulent la scène pendant les envolées danse. Et puis, en musique et en chant, l'idée, c'est aussi d'avoir une diversité d'esthétique et de pratiques de groupe, en fait.
1: Et il y a aussi la lecture à voix haute de, enfin, pochette surprise. Et qu'est-ce que peut s'attendre le public à ce moment-là ?
0: Alors, on n'est pas dans une mise en scène traditionnelle de théâtre, je dirais. Là, pour le coup, c'est des personnes qui sont au pupitre avec leurs textes. Alors, ils ont travaillé les textes, ils ne le découvrent pas. C'est une certaine forme de théâtre, je dirais. C'est un autre exercice, c'est-à-dire qu'on n'apprend pas, on n'incarne pas les personnages de la même façon, on ne se répond pas de la même façon. Et donc, ils travaillent ça tout au long de l'année avec deux metteuses en scène qui sont Frédéric Mingan et Bérangère Lebacle, qu'on retrouve dans les ateliers théâtre aussi. Et donc, elles travaillent toute l'année justement sur cette technique très spécifique de la lecture à voix haute. Et donc, elles en donnent une lecture publique. Il y a deux lectures publiques dans l'année. Et la deuxième a lieu dans le cadre des Envolées, dans une salle de spectacle plus petite que le grand plateau. Mais voilà. Et donc, les lecteurs, lectrices sont au pupitre. Et en général, ça donne à entendre les textes d'une autre façon. Et puis, on peut entendre plusieurs textes. Elles font des montages de textes. Elles ne lisent pas une pièce en entier. Elles font vraiment un montage de textes.
1: Et il y a aussi tout un événement tout le long du festival qui est l'exposition Peinture fraîche. Comment l'outre-mer est représenté au cours de cette exposition ?
0: Alors là, ça, je ne saurais pas vous le dire comment ils ont... Je vais le découvrir en même temps que les visiteurs, visiteuses. Voilà, ils ont travaillé tout au long de l'année. Je suppose que l'univers a balayé leurs ateliers, mais après, sur les techniques en elles-mêmes, ça n'a pas influencé sur le cours pédagogique, je dirais, de l'année. Voilà, je pense qu'il y a des choses qu'on va retrouver, des univers qu'on va retrouver, mais ce sera la surprise.
1: Surprise ! Et après, on voit aussi des collaborations, notamment avec le collège Rosa Parks, ou sinon le conservatoire à rayonnement régional de Rennes. Et comment ces partenariats, ils enrichissent le festival ?
0: Oui, c'est un partenariat historique, que ce soit le conservatoire ou les classes à horaires aménagées théâtre. Avant d'être classe à horaires aménagées théâtre, au collège Rosa Parks, il y avait des options théâtre dont on était, nous, partenaires. Ils venaient systématiquement faire un stage à la paillette et puis jouer leur représentation. Depuis que c'est devenu des classes à horaires aménagées théâtre encadrées par le conservatoire, ils continuent de venir jouer leur représentation, faire les restitutions de fin d'année sur le plateau de la paillette. Là, pour le coup, eux, ils ne sont pas du tout en lien avec la thématique outre-mer. C'est vraiment les restitutions des classes à horaires aménagées théâtre.
1: Donc une programmation plutôt chargée qui balaye tous les week-ends de mai et juin presque. Juste pour finir, est-ce que vous pouvez nous teaser un peu la programmation de ce week-end ?
0: Ouais, je vais vous parler très rapidement de deux propositions. Je ne peux pas, malheureusement pas balayer tout. Ce fameux titre « Chlordécone », trop beau pour y voir, c'est un texte de Béatrice Bienville qui est mis en scène par Jérémy Delaunay avec un groupe d'ateliers étudiants. Et en fait, le chlordécone, c'est un pesticide qui a été énormément utilisé dans les plantations de bananeraies et qui a empoisonné littéralement corps et terre pendant un certain nombre d'années. Et donc là, on retrace la vie d'une famille de paysans au moment du décès de l'oncle qui tenait la bananeraie. La petite nièce qui vit en Hexagone souhaite revenir en Guadeloupe pour reprendre l'exploitation, et sa grand-mère lui refuse en lui disant on s'est tous pollués avec ça, maintenant il faut passer à autre chose. Et la suite dans le spectacle. Et puis j'ai envie aussi de vous parler de In Waves, qui est un projet particulier qui est mené par Eric Antoine avec pareil un groupe d'étudiants. C'est l'adaptation d'une BD d'Al Dungo, en fait, sur l'histoire du surf. Eric, au-delà d'être comédien et metteur en scène, est passionné de surf. Et donc, du coup, il s'est emparé de cette thématique outre-mer, de cette ouverture-là, pour se dire, j'ai envie de faire découvrir cet univers-là, et l'histoire du surf, et l'impact sur l'impact culturel, en Polynésie, de cette pratique-là. Donc ils ont démarré par aller faire un cours de surf en Bretagne, et puis ensuite ils ont adapté cette BD-là. Je pense que ça va être fort sympathique à découvrir.
1: En tout cas, merci Ocha Lemel du Rosier, programmatrice ado-adulte et coordinatrice des pratiques amateurs chez La Paillette. Pour rappel, le Festival des Envolées a lieu du 9 mai au 23 juin à la MJC de La Paillette. Où est-ce qu'on peut retrouver toutes les informations ?
0: Alors, on peut retrouver toutes les infos sur nos plaquettes qui peuvent circuler en ville, et puis sur notre site internet www.la-paillette.net.
1: Merci.
0: De rien.
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3: Toute cette saison, elle nous a décortiqué des morceaux qu'on connaissait ou qu'on ne connaissait pas. On arrive à la dernière chronique, Play, Pause, Décrypte de Roman ce soir, snip snip. Et je crois qu'on s'attaque à un style qu'on n'a pas encore abordé, Roman.
4: Non, on va s'attaquer à un nouveau style, et pour ça, on va aller en 2011. Le monde assiste à la révolution tunisienne, au drame de Fukushima, à la mort de Muammar Kadhafi et d'Oussama Ben Laden. En Arabie Saoudite, les femmes obtiennent pour la première fois le droit de vote, la technologie entre dans une nouvelle ère avec la création de Siri, et pendant qu'une génération entière dit adieu à Harry Potter avec la sortie du dernier volet des Reliques de la Mort, le film Intouchable s'apprête à marquer le cinéma français. Et quand le monde vacille, évolue et découvre, que raconte le reggae français ?

Danakil, c'est un nom emprunté à un désert d'Éthiopie pour un groupe né sur les bancs d'un lycée des Yvelines au début des années 2000. À l'origine, Danakil, c'est une bande de copains bercés par Bob Marley et Steel Pulse, qui décident par passion de faire à leur tour du reggae. 20 ans plus tard, le groupe s'est imposé comme l'une des figures majeures du reggae français, des zéniths complets, deux Olympias et des tournées dans toute l'Europe. Mais si Danakil a marqué le paysage musical, c'est avant tout par ses textes. À l'écriture balique, le chanteur impose une plume engagée, ancrée dans des réalités sociales.

0: sont les torts.
1: Dans Héritier du sort, Dan Akil pose un regard satellite sur le monde, mais il ne se contente pas de décrire une planète en crise. Le groupe met en parallèle deux réalités, d'un côté un monde instable, presque chaotique, et de l'autre des inégalités entre les individus. Ce qu'il montre, c'est que, ces deux dimensions sont liées. Le désordre du monde n'est pas seulement naturel, comme ils le sous-entendent avec la mer qui se soulève et les volcans qui se réveillent, mais il est profondément social. Et en gros, dans le texte, ce qu'on dit, c'est qu'on ne part pas tous du même point de départ, et ce sont les plus pauvres qui subissent le plus durement les crises de par leur position sociale.

0: Dans ce passage, Balik part de quelque chose de très personnel, ce sentiment d'aller à contresens pour s'élever progressivement vers un constat universel. La violence pour Danakil commence dans la rue d'à côté, se nourrit des institutions défaillantes et finit par engloutir la planète entière. Cette map monde, qui se colore à l'encre noire, c'est l'image d'un groupe qui a toujours su transformer le chaos du monde en poésie engagée.
1: Merci Romane, comme d'habitude on écoute le morceau en entier à la fin de l'émission et je précise que toutes les chroniques de nos volontaires en service civique de cette année, donc Play Pause Décrypte de Romane, Ça t'embouche, un coin d'Estelle et On en a gros de l'Afken, seront réentendables tout l'été dans notre grille d'été, et oui, pour ceux qui les auraient loupés. Et si on écoutait le répondeur, on a peut-être un message.
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1: Le répondeur est vide ce soir, mais n'hésitez pas, il est toujours temps de nous laisser un message au 02 30 96 25 35. Si vous voyez par exemple des pièces qui vous ont super plu pendant le festival des Envolées, bah racontez-nous tout ça. On diffuse ce que vous avez à nous dire à la fin de l'émission, 02 30 96 25 35. Merci Timothée pour la technique, à demain dans 6h avant minuit.

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8: Bienvenue sur Radio Syllabe et l'émission J'irai cracher sur vos ondes avec une émission spéciale collage tissage de texte. Je suis Cèdre et avec moi en studio il y a Clara.
9: Salut.
8: Et Cesse à la technique.
10: Hello.
8: Aujourd'hui on vous fait une émission spéciale Ode à la joie dans laquelle on va lire plusieurs textes. Donc on ne va pas lire L'art de la joie. Parce qu'il y avait beaucoup de textes d'autres et en fait mais je vous recommande quand même cette lecture même si elle commence par des trucs pas très rigolos. Donc il va y avoir de la poésie, du roman et également des textes issus du recueil Pour la joie dirigé par Kiemis aux éditions Les Liens qui Libèrent et qui est un peu le point de départ de cette émission. On commence tout de suite avec En ode à la joie de Kiemis.
11: Il y a de la puissance dans la joie. Elle est un bouclier contre les mensonges, une manière de se rappeler que tout n'est pas figé. Nos corps, nos imaginaires, nos émotions peuvent se libérer des carcans imposés. Elle est transformation, elle est interruption. Elle casse les cycles de la peur, elle renverse les logiques de domination. Elle ne demande pas la permission. La joie est difficile, mais nous pouvons l'apprendre à l'instar d'une langue, d'une discipline. Peut-être qu'on ne nous l'a pas transmise, cependant nous pouvons nous l'enseigner, les unes aux autres, comme un artisanat ancien. Nous pouvons redevenir les paresseuses de cette connaissance enfouie. Ce livre existe parce que, avant moi, des dizaines d'auteurices, de poètes, de militantes, de grévistes, de folles et de fous, d'esclaves, de personnes LGBTQI+, ont rêvé. Et elles ont cru. Et elles se sont battues. Et elles ont ri. Nous venons de peuples qui ont survécu, qui ont rêvé, même dans les cales, même dans la nuit, même dans l'exil, qui ont parlé Yoruba à Baïa, qui ont dansé dans les forêts, qui ont prié les ancêtres entre deux coups de fouet. Leur joie était une forme de dissidence. Leur foi était une technologie politique. Nous sommes aussi les enfants de militantes, de rêveuses, de bâtisseuses, d'utopies inachevées. Certaines ont sombré, certaines ont été brisées, mais nous sommes là. Nous nous mouvons dans leurs rêves, même quand nous ne le savons pas. Leur espoir n'a pas été vain, il a pris corps en nous. Nous nageons dans les rêves réalisés des autres, dans les espoirs semés par des mains que nous n'avons jamais connues, dans les souffles libérés par celles qui, avant nous, ont refusé de plier. Les grèves ouvrières, les mouvements anticoloniaux, les marches pour les droits civiques, les luttes pour les congés payés, pour la sécurité sociale, pour le droit de vote, pour la dépénalisation de l'homosexualité, pour l'avortement libre, pour les papiers, pour les soins gratuits, pour les repas à la cantine, pour le droit d'exister. Toutes ces luttes ont été rêvées, portées, construites par des anonymes et des figures marquantes, par des collectifs, par des marges qu'il était uniquement parce qu'on leur refusait le centre. Nous vivons dans les sillons qui elles ont tracés. Nous marchons dans des rues qui elles ont arrachées à l'oubli. Nous écrivons sur des papiers rendus réels par leur entêtement, par leur vision. Nous nous mouvons dans leurs rêves comme dans une rivière vaste et ancienne, sans toujours savoir que c'est elle qui nous porte. Chaque droit dont nous disposons aujourd'hui, aussi fragile, aussi menacé soit-il, a été remporté grâce à l'audace de celles qui ont osé rêver mieux, même sans garantie de réussite. Leur courage n'a pas été vain. Leur fatigue n'a pas été inutile. Leur foi nous a traversés, nous a façonnés, nous a rendus possibles. Leur espoir n'a pas été illusoire, il a pris corps en nous. Malgré le cynisme, malgré la fatigue, malgré les défaites, nous vivons, nous rions, nous tombons amoureux, nous écrivons, nous inventons. Et ce simple fait représente déjà une victoire contre les forces qui veulent nous assécher. Nous savons que dans les coins des cuisines, dans les silences entre deux colères, dans les mémoires de nos mères, de nos grands-mères, de nos oncles et de nos frères, il y a eu autre chose, l'élaboration discrète d'une science de la survie. Une science orale, corporelle, incarnée. Une connaissance transmise dans les gestes du quotidien. Soigner, nourrir, écouter, compter. Une technologie vivante du lien, du soin, de la beauté. Il y a eu les chants et les danses qui font tenir les corps, les recettes improvisées avec peu de moyens, qui nourrissaient plus que les ventres. Les proverbes, les blagues, les histoires racontées au coin du lit, les vêtements partagés, les secrets chuchotés. Tout cela relevait d'un savoir-faire, celui de préserver la lumière dans l'obscurité, celui de protéger la joie comme on protège une flamme. Il y a eu aussi les mains qui tiennent et les enfants qui rient alors même que le monde brûlait. Il y a eu la joie, une joie discrète parfois, mais tenace. Une joie murmurée dans les langues qu'on voulait faire taire. Une joie tressée dans les cheveux, dans les plats partagés, dans les lettres cachées, dans les regards complices. Une joie comme une résistance diffuse mais constante. Une preuve que l'on peut refuser la déshumanisation sans prendre les armes. Une preuve que vivre pleinement, aimer, transmettre, rire encore, constitue déjà un acte politique. Pour autant, la douleur, la violence, l'oppression ne sont pas effacées. La joie ne les nie pas. Nous ne sommes pas naïfs. Nous savons. Nous savons le prix, la fatigue, l'angoisse, les effondrements. Ma volonté de célébrer la joie ne vient pas d'un excès d'optimisme. Elle est née au contraire d'un moment où celle-ci me semblait distante. J'étais à mille lieues du kiff. Dévorée par l'angoisse, la colère et la dépression, j'étais incapable d'y croire. Et pour tout dire, c'est ma mère qui m'a un jour, doucement, tendrement, fermement, invitée à réfléchir à la joie, à la convoquer, à l'envisager ne serait-ce qu'un peu. Elle m'a rappelé qu'elle existe, même quand on ne la voit plus. Maintenant que j'ai passé la trentaine, je peux le dire, elle avait raison. La joie n'est pas une distraction, elle est un outil, une méthode, une stratégie. Elle est aussi une tradition politique, une pulsation qui traverse les mouvements progressistes, les espaces d'émancipation, les cultures de lutte. Elle s'incarne dans les carnavals populaires, dans les cortèges festifs, dans les fêtes queer, dans les soirées militantes, dans les rassemblements communautaires et dans les contre-cultures. Comme l'évoque Arnaud Hidelon, on la retrouve dans les jukebox noirs, dans les sound systems, dans les clubs, dans ces lieux où les marges inventent des mondes habitables malgré tout. Cette joie n'est pas désincarnée, mais bien politique, poétique, incarnée. Elle jaillit de notre volonté de rester vivant, vivante, tendre, lucide, dans un monde qui nous voudrait docile ou mort. Elle est le prolongement du cri, la lumière qui succède au feu. La joie, c'est aussi ça, un art de vivre ensemble, de résister ensemble, de créer des espaces d'existence où la beauté, la liberté, la créativité ne sont pas secondaires, mais centrales. Elle est politique parce qu'elle refuse de céder le terrain de la vie aux logiques de domination. Alors oui, cette joie ne se donne pas aisément. Il faut aller la chercher avec les dents. Elle se cache sous la peur, sous la violence, sous les injonctions, sous la honte parfois. Elle demande du courage et de la détermination. Elle est un moteur mais aussi un devoir. Un engagement envers nous-mêmes, envers celles qui viendront après nous. Une promesse que le feu ne s'éteindra pas. Refuser la joie, c'est parfois collaborer, sans le vouloir, à notre propre effacement. C'est accepter que tout ce qui vit en nous soit secondaire, accessoire, inutile. Alors non, je n'accepte pas. Je refuse la résignation. Ma joie ne nie pas la colère, elle ne la dilue pas. Au contraire, elle la complète, l'honore, la prolonge. La colère est un réflexe sain, une réaction immédiate, viscérale, humaine, la manifestation brutale de la vie qui refuse d'être piétinée. C'est la dignité qui hurle, qui se cabre, qui dit non. La colère nous arrache au silence, elle nous redresse. Elle est l'électrochoc. Toutefois, la joie est ce qui nous permet de rester debout après ce sursaut. Elle transforme l'indignation en trajectoire. La joie ancrée, la joie décidée, représente une manière d'habiter ce monde sans renoncer à le changer. Elle ne s'oppose pas à la rage, elle la nourrit d'un horizon. Elle rappelle que nous ne sommes pas que les enfants de la perte, nous sommes aussi les enfants du désir. Et ce désir-là, celui de beauté, de justice, de lien vrai, est plus ancien que toutes les guerres. La joie n'est pas une fuite. Elle n'est pas l'oubli, ni le confort qui engendre ce dernier. Elle est le refus du désespoir comme destin, une manière d'habiter notre indignation avec tendresse, avec durée, avec engagement. Elle donne un avenir à la révolte. Elle en est l'écrin. Par conséquent, si nous apprenions à rester dans cet entre-deux, sans peur de l'instabilité qu'il provoque, à devenir des funambules sur le fil du sensible, avec la colère comme tension motrice et la joie comme balancier. La colère nous fait voir le gouffre. La joie nous rappelle que l'autre rive existe, que quelque chose nous attend de l'autre côté. Elle nous pousse à créer, non par ego mais par fidélité à ce que nous pressentons de plus grand que nous. Elle nous pousse à transmettre, non pour s'inscrire dans la postérité, mais pour s'assurer que le flambeau ne s'éteint pas. Elle est ce qui permet à l'espoir de ne pas mourir de solitude. Elle est ce qui rend les luttes habitables, ce qui permet aux militantes de vieillir sans se dessécher, aux artistes de créer sans se briser, et aux vivants de rester vivants.
8: C'est sous ce gros programme que vous avez pu entendre dans cet extrait d'Ode à la joie de Kiemis que cette émission a été créée, avec une partie autour de rêver le monde, où on vous lira des extraits de l'article de Colline Pierret du même recueil, intitulé « La joie est un radical jeu d'enfant », ainsi que l'article de Nadia Yala Kisukidi « Interruption chronique d'une révolution cachée » pour la partie « Changer la réalité ». On fera également des contrepoints avec des textes comme « Vie saxifrage » de Gabriel Alten, « La formule préférée du professeur » de Yoko Ogawa et « Bientôt dans 48 ans » d'Alexandra Kollontai, des textes entre 2008 et 1922 qui vont résonner de façon diverse autour de l'espoir, de la joie tranquille et du jeu qui nous permettent à la fois d'inventer d'autres mondes possibles et d'être la première étape pour les voir advenir. Je vais commencer par ce petit extrait de Vic Saxifrage. Voici le temps du face-à-face, si nu qu'on lui cherchera des rides en guise d'anse. Transparence aux vérités noires, cette justice à les lèvres insensibles. Et bien que la chair soit plus jeune que la tête, tu devras en écrire sur la vitre de l'air. Autour de la pointe d'ombre qu'on appelle nous, tête d'épingle, pivot d'abîme, le vent, le très bon vent, étale la nappe du vivant. La lumière y ploie le cou, et l'on ne sait pas bien ce qui commence, si l'enfer se répare, ni comment la rosée visitera les crevasses du temps. Cette gaze de l'air sur le lieu délicieux, ce rien heureux et ces lignes sans mots pour onduler plus haut que les tourmentes vaines, lorsque là-bas, contre le jour trop clair, la neige sent bon le mimosa, et que la liberté s'amuse sans geste au bord de toi. Par doux gestes de sœurs tendres, la lumière dirigeait les collines et nos fatigues. Toutes choses sont liées, disait-elle, toutes choses légères, même les obstacles et mon grand bras sur vos épaules. Ne pèse ici que la couleur en attente de fruits. Le bas du jour frémissait au ras de l'herbe et j'y faisais mes premiers pas désemparés. Poche d'ombre en avance sur un prochain cauchemar, une absence étonnée, malgré cette douceur, nous faisait vaciller, sans tomber toutefois, en équilibre, le temps d'une syncope, comme des danseurs en arrêt dans leur vol. »

0: C'était Céroléum par Pluvialis, une hymne de Farfadet que vous avez entendu sur Radio Syllab dans l'émission J'irai cracher sur vos ondes. L'émission de ce soir est une ode à la joie.
1: Et on continue notre programme avec un extrait de Colline Pierret, La joie est un radical jeu d'enfant.
2: Bonheur capitaliste versus joie insurrectionnelle. Il n'est évidemment pas question ici de décréter que l'enfance est heureuse par essence, heureuse parce que naïve ou heureuse parce que détachée du réel. Non seulement ce serait faux, mais ce serait surtout nier qu'une enfant est au contraire une être forcément politique, une être prise dans des rapports de force, soumise à des violences, à des mécanismes d'emprise et à de multiples pouvoirs, parents, école, famille, adultes, autres enfants. C'est une individu qui a une conscience de classe, voir à ce sujet l'étude menée en 2021 en Belgique, qui fait face chaque jour à des questionnements éthiques et psychiques complexes. Nous avons beaucoup à apprendre de ces êtres dont le travail quotidien est la résistance, qui tentent de se construire libres dans un monde qui les désire docile, ainsi qu'autonome et puissante dans une société qui, pour reprendre les mots de la sociologue Gabrielle Richard dans son livre « Protéger nos enfants », crée les conditions de leur vulnérabilité, ce qui nécessite qu'on les protège. La joie des enfants n'a d'ailleurs rien à voir avec le bonheur tel qu'on l'envisage dans nos sociétés contemporaines. Dans leur essai Joie militante, Carla Bergman et Nick Montgomery distinguent ces deux concepts à l'aune de la consommation. Là où le capitalisme nous vend, à coup d'injonctions contradictoires, le bonheur comme un objectif à atteindre grâce à des expériences positives, des retraites holistiques ou des week-ends spa, pour ironiquement pouvoir supporter les vies qu'il nous impose, la joie insurrectionnelle éclate dans la rue après une victoire collective, ou se diffuse en nous grâce à une heure de solitude volée à la rentabilité. Tandis que le bonheur est un état passif qui nous livre tous crus au néolibéralisme, la joie est un mouvement, une transformation à même de défaire les effets abrutissants de l'Empire. Et pour les deux autrices, la joie n'arrive pas lorsqu'on évite la douleur, mais en luttant dans et à travers elle. Nul besoin cependant d'une grande souffrance. Il s'agit d'une résilience

0: quotidienne, une résistance à la violence ordinaire du réel, la même que celle que les enfants opposent au monde. Alors non, celles-ci ne sont pas nécessairement heureuses. La pression qui pèse sur leurs épaules est immense, et un pourcentage terrifiant d'entre elles est même victime de harcèlement, de violences éducatives ordinaires, de violences psychologiques, économiques, de violences sexuelles, d'inceste. Pourtant, la joie, en tant que rapport politique au monde, en tant que puissance subversive, reste ce qui caractérise l'enfance. C'est une réaction au fait qu'elles évoluent dans un environnement presque jamais pensé pour elles, tout du moins pour leur liberté. Qu'il s'agisse des espaces publics, de la maison, des lieux de socialisation et même de l'école. Un environnement qui n'est pas fait pour leurs petites jambes, pour leurs besoins de mouvement, pour leur manière de réfléchir, pour leur désir de jouer, pour leur envie d'expérimenter. Dès lors, Yael pratique au quotidien cette joie radicale, résistante, créative et transformatrice.
1: Je vais vous lire un extrait de la formule préférée du professeur de Yoko Ogawa, qui est traduit ici par Rosemary Makino-Fayol. C'est un livre qui est centré sur la rencontre et les liens qui se construisent entre une femme de ménage, un professeur de mathématiques amnésique chez qui elle travaille, et le fils de cette femme de ménage, l'héroïne, que le professeur amnésique va surnommer Ruth, donc racine pour racine carrée. Et c'est un roman très délicat qui parle de comment les liens se tissent entre des êtres de façon moins courante que ce qu'on a l'habitude de voir en fiction et où peut se trouver certaines formes de joie. Ce sont les nombres premiers que le professeur a aimé le plus au monde. Je connaissais leur existence, bien sûr, mais l'idée ne m'avait jamais effleuré qu'ils puissent constituer un objet d'amour. Cependant, même si l'objet était extravagant, la manière d'aimer du professeur était tout à fait orthodoxe. Il éprouvait pour eux de la tendresse, de la dévotion et du respect. Il les caressait ou se prosternait devant eux de temps en temps et ne s'en séparait jamais. À son bureau ou à la table de la salle à manger, lorsqu'il nous parlait des mathématiques, c'est des nombres premiers dont il était le plus souvent question. Au début, je ne comprenais pas vraiment quoi ces nombres, d'un abord aussi têtus, qui étaient uniquement divisibles par un ou par eux-mêmes, pouvaient avoir autant de charme. Simplement, au fur et à mesure que nous étions entraînés par la ferveur de l'attitude du professeur, quelque chose qui ressemblait à un sentiment de fraternité naissait progressivement entre nous. Les nombres premiers commençaient à prendre de l'importance en moi, comme une image que j'aurais pu toucher. Cette image devait être différente pour chacun de nous, mais il suffisait que le professeur en parle pour que nous nous lancions des signes de reconnaissance et des regards affectueux, tout comme le souvenir d'un caramel fait saliver. Pour nous trois, la soirée était un moment précieux. La tension, même minime, que le professeur éprouvait le matin lors de notre rencontre comme des personnes se voyant pour la première fois, était apaisée. Et Ruth, de retour de l'école, nous prodiguait sa voix enfantine. C'est sans doute pour cette raison que, dans mon souvenir, le profil du professeur se détache toujours sur le couchant. Pour les nombres premiers également, le professeur ne pouvait faire autrement que de répéter toujours les mêmes histoires. Mais nous nous étions fait la promesse, Ruth et moi, de ne jamais dire que nous les connaissions déjà. Cette promesse était presque aussi importante que le mensonge à propos des Natsu. Mais si nous étions là de l'entendre, nous faisions l'effort de l'écouter avec sincérité. Il était nécessaire pour Ruth et moi de répondre aux efforts qu'il déployait, lui qui nous traitait comme des mathématiciens, alors que dans ce domaine, nous étions des enfants de maternelle. Mais surtout, nous ne voulions pas le troubler. La confusion, de quelque nature qu'elle soit, le faisait souffrir. Il nous suffisait de nous taire pour que le professeur ne sache rien de l'existence de ce qu'il avait perdu, ce qui revenait au même que s'il n'avait rien perdu. Si l'on tenait compte de cela, ne pas dire qu'on le savait déjà était une promesse facile à tenir. Mais en réalité, nous n'étions jamais là des nombres premiers. Concernant leur histoire, qu'il s'agisse de la preuve de l'existence de leur infinité, de leur utilisation pour fabriquer un code secret, des grands nombres premiers, des nombres premiers jumeaux, du nombre premier de Mersenne, etc., un minuscule changement de structure permettait de se rendre compte que l'on s'était trompé et de faire de nouvelles découvertes. La moindre inflexion de temps ou de voix modifiait la couleur de leur éclairage. D'après mes suppositions, Il me semblait que le charme des nombres premiers résidait peut-être dans le fait qu'on ne pouvait pas expliquer dans quel ordre ils apparaissaient. Tout en remplissant la condition, qui était de ne pas avoir de diviseurs autres que 1 et eux-mêmes, ils étaient disséminés au milieu des autres, chacun selon son bon plaisir. Même s'ils étaient de plus en plus difficiles à trouver au fur et à mesure qu'ils étaient plus grands, il était impossible d'avoir la préscience de leur apparition grâce à une règle donnée. Et cette fantaisie voluptueuse retenait prisonnier le professeur qui poursuivait la beauté parfaite. Essayons d'écrire la liste des nombres premiers jusqu'à 100. À la suite des exercices, le professeur écrivit avec le crayon de route. 2, 3, 5, 7, 11, 13, 17, 19, 23, 29, 31, 37, 41, 43, 47, 53, 59, 61, 76, 71, 73, 79, 83, 89, 97. C'était pour moi un prodige de voir, à n'importe quel moment et dans n'importe quelle circonstance, les chiffres apparaître aussi aisément sous les doigts du professeur. Je me demandais avec émerveillement comment il pouvait ainsi conduire en bon ordre des nombres de toutes espèces, alors que, tremblotant et fragile, il n'était même pas capable de tourner le bouton du grill électrique. En même temps, j'aimais la forme de ces chiffres, tracés au crayon 4B. Le 4 était si rond qu'on aurait dit un nœud de ruban. Le 5, penché en avant, menaçait de trébucher à tout instant. Et il était difficile de dire qu'ils étaient bien alignés, mais ils avaient tous de la personnalité. La grâce de l'amitié que le professeur cultivait pour eux depuis qu'il les avait rencontrés pour la première fois se reflétait dans la forme de chacun d'eux. Alors, qu'en pensez-vous ? C'était son style de commencer par une question abstraite. Ils sont tous dispersés. En général, c'était Ruth qui répondait le premier. En plus, seul le 2 est un chiffre pair. Je ne sais pas pourquoi, Ruth était très douée pour trouver les chiffres qui faisaient bande à part. Tu as tout à fait raison, 2 est l'unique chiffre pair, comme le premier batteur dans un match, celui qui a le numéro 1, le lead-off man, il se tient tout seul en tête des nombres premiers qui sont infinis et les entraînent tous. Il n'est pas triste ? Mais non, tu n'as pas à t'inquiéter. S'il se sent seul, il n'aura qu'à laisser le monde des nombres premiers pour celui des nombres pairs. Il y trouvera beaucoup d'amis, ne t'en fais pas. 17, 19 ou 41, 43 par exemple, il y a des nombres impairs qui se suivent dans les nombres premiers, on dirait. Dis-je pour ne pas être en reste. Oui, c'est une très bonne observation. Ce sont des nombres premiers jumeaux. Je me demandais par quel tour de magie ces mots ordinaires, dès lors qu'ils étaient utilisés en mathématiques, pouvaient prendre des accents aussi romantiques, qu'il s'agisse des nombres amis, des nombres premiers jumeaux. C'était des mots justes dont il émanait une certaine pudeur, comme s'ils sortaient d'un poème. Une image jaillissait alors avec fraîcheur, dans laquelle les nombres échangeaient des accolades ou se tenaient par la main habillés de vêtements identiques. Plus les nombres deviennent grands, plus les nombres premiers sont espacés, si bien que c'est de plus en plus difficile de trouver des nombres premiers jumeaux. On ne sait toujours pas si, de la même manière qu'il y a une infinité de nombres premiers, il existe une infinité de nombres premiers jumeaux, dit le professeur, en entourant d'un cercle les nombres premiers jumeaux. Une autre merveille de l'enseignement du professeur était l'utilisation généreuse qu'il faisait de l'expression « ne pas savoir ». Ne pas savoir n'était pas honteux, car cela permettait d'aller dans une autre direction, à la recherche de la vérité. Et pour lui, enseigner la réalité qu'il y avait là des possibilités intactes était presque aussi important que d'enseigner des théorèmes déjà démontrés. Comme les nombres sont infinis, ils doivent donner naissance à autant de jumeaux qu'on veut. C'est vrai, tes suppositions sont justes. Mais avec des grands nombres supérieurs à 100 comme 10 000, 1 million ou 10 millions, il arrive que l'on se perde dans une zone désertique où n'apparaît aucun nombre premier, tu sais. Désertique ? Oui. On a beau avancer, on n'aperçoit pas l'ombre d'un nombre premier. C'est une mer de sable à perte de vue. Le soleil tape impitoyablement, on a la gorge sèche, les yeux se voilent et on ne distingue rien. On croit apercevoir un nombre premier, on se précipite, mais ce n'était qu'un mirage. On peut toujours tendre la main, on n'attrapera que du vent chaud. Pourtant, on continue à avancer pas à pas, sans renoncer, jusqu'à ce qu'on aperçoive par-delà l'horizon, rempli d'eau pure, l'oasis des nombres premiers. Le soleil couchant s'étirait jusqu'à nos pieds. Ruth suivait de la pointe de son crayon les cercles entourant les nombres premiers jumeaux. La vapeur s'échappant de la cocotte Harry arrivait de la cuisine. Le professeur avait tourné les yeux vers la fenêtre, comme s'il voulait scruter le désert. Mais il n'y avait là qu'un minuscule jardin abandonné, oublié de tous.

0: C'était la rencontre de Kai Tempest avec Olena Utaï, le premier morceau, enfin le premier. La partie plus rap, c'était Statue in the Square et les sons gutturaux, les cris, les animaux, tout ça c'était interprété par Olena Utaï dans le morceau The Call of Shaman. Et les deux se rencontrent, ma foi, plutôt bien.
1: C'était une création de DJ Sess.
0: Ouais, j'en fais une tous les 5 ans, mais à chaque fois c'est stylé.
1: Et on va du coup poursuivre sur l'autre extrait de La joie est un radical jeu d'enfant de Colline Pierret.
2: La réalité comme terrain de jeu. La société a besoin d'organiser l'érosion progressive de notre imagination, car celle-ci constitue une capacité hautement politique à envisager et à faire exister des mondes rêvés. Le néolibéralisme n'a donc pas intérêt à préserver notre joie imaginative, parce que nous pourrions alors imaginer que ce dernier puisse être remplacé par autre chose de plus juste, comme le font les enfants. Nous pourrions imaginer que nous avons du pouvoir et qu'il existe des moyens de s'en servir. Et après tout, entre imaginer et accomplir, il ne manque qu'un trampoline. Si je parle ici de l'imagination comme d'une joie, c'est que, à titre d'exemple, je ne connais pas d'artistes, ces grands enfants, qui n'aiment pas avoir des idées. Certes, l'écriture ou la création peuvent parfois se révéler laborieuses, difficiles, ouvrir des brèches douloureuses. Bien souvent, il faut les extirper de soi à la foreuse, mais rêver une idée dans son carnet. Triturer une pensée en marchant, dérouler le bout d'un fil narratif sous la douche, se laisser saisir par un éclat d'évidence. Bref, jouer avec son imagination est l'un des plus grands plaisirs de l'existence. En la maniant, en l'exerçant, on s'empare de sa vie, on trouve des solutions, on triomphe de ce qui nous semblait sans issue, on renverse des situations qui nous font souffrir ou nous frustrent. On fait de nos passions tristes des passions joyeuses, Pox Spinoza. On transcende le réel. Cette métamorphose ressemble presque à une réaction chimique. La joie est ce qui résulte de la transformation de la colère en action grâce à l'imagination. Voilà ce que les enfants nous apprennent, à notre épuisement défendant parfois. Le monde ne s'abat pas fatalement sur nous. Les règles ne sont pas immuables. Sauf peut-être celles qui permettent de se maintenir en vie. Tout peut être questionné, remis en cause, discuté. Le bien fondé de chaque décision que l'on nous impose peut et devrait être vérifié. Pour quelles raisons les enfants doivent-ils se coucher plus tôt? Pourquoi leur temps d'écran est-il limité alors que les adultes ont sans cesse un œil sur leur téléphone? En quoi l'âge légitime-t-il le rapport hiérarchique? Qu'est-ce qui justifie qu'une enfant devrait obéir à un adulte? Pour comprendre que ces questions ne sont pas absurdes et que les prendre en considération aident à appréhender notre organisation sociale, l'imagination constitue le meilleur outil. Voilà la raison pour laquelle j'estime infiniment la littérature jeunesse. Elle est à l'image de son lectorat. Jamais définitive, pleine d'une puissance radicale et d'un désir de résistance à l'autorité. Elle fait de la réalité un terrain de jeu. Elle nous rappelle que le monde n'est pas régi par une formule mathématique, mais qu'il est tectonique, toujours en évolution, construction en caplas qu'on peut refaçonner à l'infini. Laboratoire d'expérimentation de l'humanité. Cette chose tellement imparfaite qu'elle devrait n'avoir pour seul objectif que de s'améliorer. Alors, qu'attendons-nous pour nous saisir de cette force transformatrice dont regorgent les fictions pour enfants et adolescents et aller s'attaquer à la soi-disant immuabilité de la réalité? Audre Lorde nous rappelle très justement que cette exigence éthique peut et devrait se relier à notre désir et à notre plaisir. Cette connaissance profonde et irremplaçable de ma capacité à éprouver de la joie exige que toute ma vie soit vécue en sachant qu'une telle satisfaction est possible. Parce qu'une fois que nous commençons à ressentir profondément la texture de notre existence, nous commençons à exiger de nous-mêmes et de nos engagements qu'ils soient en accord avec cette joie dont nous nous savons capables. Alors si nous retrouvons la naïveté radicale de notre joie et de notre imagination, peut-être pourrons-nous cesser de croire à la réalité du réel et nourrir des ambitions d'enfants pour le monde.
0: Sans ce combat à mener, la vie dans la commune aurait été ennuyeuse. Elle était réglée selon une organisation rationnelle. À chacun sa spécialité et son activité favorite. La spécialité représentait le travail réalisé durant les 2 heures quotidiennes où chaque membre mettait ses forces à contribution pour le fonctionnement du groupe. Le reste du temps, chacun s'employait à son activité favorite. Sciences, techniques, arts, modernisation de l'agriculture, enseignement. Filles et garçons travaillaient ensemble sur les mêmes activités, les mêmes spécialités. La société était organisée de telle sorte qu'on ne vivait pas en famille, mais par tranche d'âge. Les enfants occupaient les palais de l'enfant, les adolescents habitaient de jolies maisonnettes entourées de jardins, les adultes vivaient en communauté dans des résidences aménagées selon les goûts, et les vieillards dans les maisons du repos. Il n'y avait ni riches, ni pauvres dans les communes. Ces deux mots étaient des termes oubliés et ne signifiaient plus rien. Les membres des communes disposaient de tout ce dont ils avaient besoin et n'avaient à se préoccuper ni de survie, ni d'aucune considération matérielle. Vêtements, nourriture, lecture et divertissement, rien ne manquait à personne. Pour cela, chaque membre prêtait à la commune ses bras 2 heures par jour et se consacrait à son œuvre, c'est-à-dire le travail de son esprit durant tout le restant de sa vie. Les communes n'avaient pas d'ennemis, puisque tous les peuples et toutes les nations voisines avaient depuis longtemps adopté ce même système, si bien que le monde entier consistait en une fédération des communes et que la jeune génération ne savait même pas ce qu'était la guerre. « Grand-père, racontez-nous le front rouge et le front blanc, et comment vous faisiez la guerre avec de vrais gens ?» insistaient les jeunes auprès des vétérans des grandes années. Mais pendant la fête du beau sapin, ceux-ci n'avaient pas le cœur à parler de la guerre. Il leur paraissait mieux à propos d'évoquer les grands meneurs de la Révolution. « Que les bougies sur le sapin finissent de briller et que les enfants reçoivent des friandises. Ensuite, nous vous parlerons de nos grands chefs. » Les jeunes se pressèrent alors d'amener dans la salle des guéridons chargés de verre et de beaux plats colorés remplis de friandises. « Plus vite nous aurons mangé nos sucreries, plus vite les bougies auront fini de brûler » s'impatientaient-ils. Les vétérans contemplaient avec tristesse les bougies consumées. Ces feux leur rappelaient un temps lointain et oublié. Le temps du système capitaliste qui haïssait ardemment, alors qu'ils étaient aussi verts que la jeunesse communiste d'aujourd'hui. Ce passé qui était, pour eux également, fait de grandes recherches et de progrès. Les rêves d'antan s'étaient réalisés, mais le cours de la vie semblait les avoir dépassés. Ils ne pouvaient suivre de leur vieille démarche le vol impétueux de la relève, ni ne pouvaient comprendre ce qui composait le suc et les aspirations de la nouvelle garde communiste. « Grand-père, moi je sais ce que ça veut dire, le mot capitaliste !» se vantait un malin garçonnet en engloutissant du gâteau. « Et moi, je sais ce que c'est une baronne. Et moi, je sais ce qu'est un rouble, et même toutes sortes de sous. On en a vu, des sous au musée. Dis, grand-père, toi aussi tu en avais des sous? Et tu les transportais dans une bourse, dans ta poche? Il y avait des gens qui... Comment on les appelait déjà? Les voleurs, ils te la tiraient de ta poche, pas vrai? Ça alors, c'est amusant !» Et les voix claires se fondaient en rires complices. Quant aux vétérans de la Révolution, ils n'étaient pas à leurs aises. Ils se sentaient même offensés d'être attachés à ce passé lointain où sévissaient les capitalistes, des voleurs, de l'argent et des seigneurs. Les dernières bougies consumées, on enleva les tables et les friandises. La jeunesse impatiente s'assit autour des vieillards tout ouïe. « Grand-mère, grand-mère rouge, parle-nous de Lénine. Tu l'as vu pour de vrai? Vivant? Il était comme tout le monde? Il mangeait, buvait, riait? Et les étoiles, grand-mère, est-ce qu'il les regardait ?» Curieuse jeunesse et ses façons bien à elle. La grand-mère rouge hochait la tête. Que venaient faire les étoiles là-dedans? Du temps de Lénine, il y avait encore tant de choses à accomplir dans le bas monde. Il y avait la famine, le peuple était à bout de force. La guerre et la faim suivaient la faim et la guerre. Les souffrances, les victimes, le sang, mais aussi l'audace, le sacrifice de soi, l'héroïsme, la grandiose et inébranlable foi en la victoire, en la révolution triomphante et en la justesse du chemin choisi. La grand-mère rouge souhaitait que les jeunes comprennent toute la grandeur de ce passé de lutte sociale, l'ultime et sanglante lutte des classes. Mais ceux-ci écoutaient les vétérans comme ils avaient un jour écouté les légendes de la nativité. Ce passé lointain où sévissaient des capitalistes, des voleurs, de l'argent et des seigneurs. Les capitaux, le profit, la propriété privée, et même le front, même la Tchéka et les Metochniki, les escadrons barrières. Tout cela appartenait à l'histoire ancienne, des mots surannés que les enfants apprenaient à l'école au chapitre des grandes années de la Révolution. Désormais, c'était là-haut, dans le cosmos étoilé, vers leurs aspirations qu'était dirigé le regard de la jeunesse communiste mondiale. Elle ne pouvait comprendre la grandeur des rébellions passées. Elle ne pouvait comprendre les joies et les terreurs éprouvées pour qu'aboutisse enfin l'idéal révolutionnaire. « Et toi, grand-mère rouge, tu as déjà tiré sur quelqu'un? Quelqu'un de vivant ?» Les garçons de la commune ouvraient les yeux étonnés. On y lisait le reproche, la perplexité. Tirer sur des gens vivants et le caractère sacré de la vie. Mais nous aussi, nous ayons droit à la mort. Nous étions prêts à tout sacrifier pour la révolution, se justifiait la grand-mère rouge. Comme nous, pour notre commune, répondit fièrement d'une seule voix la jeunesse. La grand-mère se tut. Comme la vie avait filé. Les grandes années avaient cessé d'être une histoire vraie. Elle n'embraserait plus le cœur des manifestants sur les barricades durant le dernier combat décisif mené à travers le monde. La question socialiste était résolue. L'idée du communisme s'était finalement imposée. L'humanité était libérée de l'esclavage, du salariat. fini la contrainte de travailler au-delà de ses forces, brisé les chaînes de la dépendance matérielle, terminé la lutte pour gagner son pain quotidien. De nouveaux défis, grandioses et inimaginables, se posaient tout naturellement aux hommes et femmes nouvelles, car l'esprit humain n'était-il pas fait d'une curiosité avide et intranquille ? Tandis que de grands horizons s'ouvraient à la jeunesse des années 1970, le socialisme pour lequel on avait tant et tant lutté était tout simplement un fait établi. La faim. Vous aviez faim. Comme vous étiez désorganisé, grand-mère rouge. Comme vous étiez ignare. Désorganisé ? Ignare ? La jeune commune ne pouvait juger plus savamment grand-mère rouge et ses contemporains. Mais les enfants, sans nous, sans notre foi inébranlable en la victoire du communisme, sans notre pugnacité féroce contre le capitalisme, contre tous les ennemis des travailleurs, eh bien, le bonheur d'une organisation universelle et les joies de l'ouvrage libre et créatif vous seraient tout bonnement inconnus. Vous avez fait votre part, nous le savons, mais ce qui nous attend est plus grand encore. L'audace qui est la nôtre est plus grande encore, immense.
1: C'était un extrait de Bientôt, dans 48 ans, d'Alexandra Kollontai, traduit par Huguenot, du russe. Un texte écrit en 1922 qui imaginait que le capitalisme serait totalement effondré d'ici 1970 et qu'on ne travaillerait que 2 heures par jour et que tout serait super cool. En tout cas, beaucoup d'ambition dans ce texte-là. Qui porte aussi évidemment les limites qui se trouvaient souvent à son époque sur un certain nombre d'autres sujets, puisque c'est quand même quelqu'un qui a été révolutionnaire, mais ensuite qui a été cadre dans l'URSS, donc un petit peu moins libertaire par la suite. Mais j'ai trouvé que c'était intéressant de montrer aussi un petit peu ce texte presque d'archives qui interroge aussi la radicalité des utopies qui sont écrites maintenant. Et après avoir parlé d'imaginaire, j'aimerais, avec l'article de Nadia Yala Kisukidi dans le recueil de Kiemis, vous parlez de quelque chose qui s'est vraiment passé dans notre monde, interruption chronique d'une révolution cachée. Il n'existe pas de récit intentionnellement joyeux. La joie plutôt survient dès lors qu'il y a entêtement, individuel ou collectif. Un récit peut procurer de la joie quand il s'attache à épouser les contours d'un acharnement, surtout quand celui-ci est inattendu ou apparaît impossible. La joie devance ainsi rarement les événements. Si c'est le cas, elle se mue souvent en fausse joie. Elle se manifeste parce qu'on est témoin ou partie prenante d'un mouvement d'un être qui persiste contre les forces matérielles vouées à l'anéantir. Il n'y a de joie que parce que l'annihilation n'a pas été totale, parce qu'il y a eu refus de ce qui écrase, parce qu'un espace vivant a été créé contre la faim, la douleur et le mal. D'autant qu'un refus n'est jamais pure négativité, c'est bien davantage l'ensemble des puissances déployées par un être pour s'opposer à ce qui le nie et afin d'accroître ce qui soutient son existence. Ne pas se laisser subjuguer par les structures qui organisent la destruction et entretenir cette attention continue à la persévérance conjure toutes les désolations, tous les abattements. La joie arrive par surprise. Ce qu'on peut cultiver de manière intentionnelle toutefois, qu'une émotion joyeuse émerge ou pas, c'est cette attention au trouble, au remous, quand on croit que partout le néant règne. Cette attention peut forger la trame d'une narration. Elle requiert les ressorts de l'imagination ou de la mémoire pour ne pas se tromper de récit. Car à mal raconter, il arrive qu'on substitue le néant à l'être, qu'on décrive l'échec et le deuil, là où il faut plutôt entrevoir la férocité d'une interruption. Donc dans cet article, Nadia Yala Kisukidi parle de la situation en RDC en 2018. Le pays veut voter pour empêcher le président Kabila, au pouvoir depuis 2001, d'effectuer un troisième mandat. C'est une situation extrêmement difficile. Le pays est déchiré par des milices de forces armées rebelles ougandaises et ravagé par une épidémie d'Ebola. La commission électorale annonce, pour des raisons de sécurité, le report des élections dans 3 districts à mars 2019, mais sans reporter la proclamation des résultats à janvier 2019. Donc les résultats seraient proclamés avant que les gens puissent voter. Les habitants spoliés vont donc créer leurs propres urnes et voter quand même. Il faut ainsi tenter de s'attacher à décrire l'événement comme une donnée brute et s'écarter de la reprise sans examen de la qualification officielle de sujet vivant encore vulnérable et souffrant. Lors du 30 décembre 2018, à Beni, se déploie un tout autre espace narratif. Ce qu'il faut plutôt saisir, c'est une action d'interruption. Interrompre, c'est briser une continuité, arrêter quelqu'un dans son activité, suspendre. Pas demain, ni dans quelques jours, mais ici et maintenant. L'interruption n'est pas un processus, c'est un acte. Le 30 décembre 2018 a ainsi eu lieu une interruption, peut-être même une micro-interruption. Micro, non pas parce qu'elle aurait été menée par des petites vies, minuscules microscopiques, mais parce qu'elle n'a pas été initiée par les structures rationalisées du pouvoir, telles que le système étatique et les modalités de son fonctionnement effectif. Elle l'a été, en effet, par des populations exclues du commun politique, des corps parfois cassés, encore debout, peut-être réparés, mais bel et bien vivants. Qu'est-ce que ces corps, confinés au statut officiel de victimes, ont-ils interrompu ? Ils ont interrompu la triple violence de l'appareil d'État qui s'abattait sur eux. Contre la perte, ils se sont réappropriés leurs droits politiques en interrompant une décision jugée inique, en faisant des heures de queue pour remplir des urnes fictives de bulletins réels. Ils ont inversé la logique de l'indignité du calcul et de l'effacement. 1 million, le nombre de votants dans ces districts, 1 million compte. C'est la décision de l'appareil d'État qui ne compte pas. Il ne s'agit donc pas seulement de désobéir, mais d'annuler l'existence même de la structure qui opprime, de l'interrompre, d'en interrompre le fonctionnement. Ils ont réaffirmé qu'une des finalités du politique était de produire du commun au sein d'un territoire concret. Pour l'atteindre, il faut interrompre le cycle de violence qui contraint les peuples à se contenter de peu, de petites vies, de fausses démocraties, etc. Interrompre un appareil institutionnel dont le pouvoir consiste à démanteler toute communauté et à isoler les vivants en les tenant pour morts. L'événement de cette micro-interruption a peu à voir avec les 3 types de narration qui s'offrent spontanément à l'imagination politique et morale. Celle du peuple qui se soulève, qui se dresse ou se met en marche, celle de la résistance ou encore celle de la résilience. Dans l'histoire de la philosophie occidentale, le peuple apparaît au moins depuis le XVIIIe siècle, siècle des révolutions, comme un acteur majeur et comme, entre guillemets, principe de légitimité du pouvoir politique, d'après les mots de Gérard Bras. L'universel en droit politique est porté par le peuple, mais l'idée de peuple reste confuse. Et à Beni, ce n'est ni une masse qui fait nombre, ni la nation, désormais incarnée, qui s'est déplacée. Les habitants d'une ville, les uns après les autres, ont posé l'acte de leur réintégration dans une communauté politique. C'est la normalité du droit politique conforme à la Constitution qui a été restaurée. Ce n'est pas un peuple qui s'est soulevé. De même, il serait difficile de fixer l'événement de Beni à l'intérieur du schéma exclusif de la résistance. Cette idée donne l'impression que le pouvoir a quelque chose d'absolu, qu'il a toujours l'initiative. Or, en construisant des urnes fictives, les habitants de Beni ont fait plus que résister. Ils ont posé un acte politique producteur de conflictualité, où l'État n'est aucunement l'universel concret qui unifie la diversité d'une nation, mais où il apparaît plutôt comme l'opérateur du démontage d'une unité nationale qui existe malgré lui. Cet acte pose les conditions d'un monde habitable, opposé à l'étrangeté d'un hors-monde façonné par des processus normalisés de destruction, où la souffrance humaine, même quand elle est visible, reconnue publiquement et nommée, n'est finalement rien. L'histoire de Benny n'est pas non plus le témoignage d'une expérience de résilience. D'un point de vue psychologique, la résilience décrit la possibilité pour un individu ayant vécu un trauma d'en revenir, de s'en remettre. Cette expérience singulière ne concerne pas toute vie. Par ailleurs, elle absolutise le sujet souffrant en étouffant le sujet qui s'insurge. Elle ne constitue pas le socle d'un énoncé ou d'une pratique politique. Ce qui s'est passé à Béni oscille constamment entre l'effectivité du vote et son mime. La politique se produit dans l'acte de réappropriation de la place dont on a été exclu, ou dans l'acte de création de l'espace duquel on ne peut plus l'être. L'événement de Béni a duré une journée. Une interruption, ce n'est pourtant pas une pause au cœur de la quotidienneté de la violence. Cette manière de se rapporter au temps est une autre façon de substituer à l'être le néant. N'aurait ainsi de valeur politique que ce qui dure, que ce qui s'imposerait avec la matérialité d'une structure contre la légèreté, voire l'insignifiance de ce qui n'est pas pérenne. Or, la possibilité d'assurer la constance d'une transformation sociale ne tient pas nécessairement à la nature des actions plus ou moins radicales qui en seraient à l'origine, mais aussi à l'intensité des forces qui s'opposent à elles. Le caractère, même éphémère, d'une transformation se mesure aussi au degré de puissance des réactions ou des oppositions qu'elle rencontre ou suscite. Car une interruption est toujours totale, concrète. Quel que soit son régime de temporalité, instantané, passager, permanent, elle suspend un monde, tout en lui en substituant un second. Remplacer un monde par un autre, même quelques instants, cela s'appelle une révolution. Et il faut certainement considérer que de nombreuses révolutions demeurent cachées, passent inaperçues, parce qu'on ne possède pas toujours les ossatures narratives requises pour les reconnaître. Elles n'activent pas tout le spectacle du peuple en marche, des structures et des statues qu'on démonte ou déboulonne, du changement de régime, ni même le schéma exclusif et parfois sacrificiel de la résistance. Il arrive que la réalité d'une révolution se concentre sur un acte spécifique, la suspension de ce qui anéantit et violente, et son remplacement par un monde autre où l'existence est restaurée. Que cette transformation soit fugace ou s'installe dans la durée. L'écrivain congolais André Yokal Yemudaba a cette phrase dans sa nouvelle Le Fossoyeur. Nos morts des zones périphériques sont de vrais morts. Quand on les enterre, on les oublie. Et lorsqu'on se souvient, on oublie même l'emplacement de la tombe. Il faut prolonger ces mots en se demandant cette fois ce qu'il en est pour les vivants. L'histoire de Béni le souligne. On peut vivre et pourtant être tenu officiellement pour mort. Toutefois, ce qu'elle dit surtout, c'est qu'une révolution commence dès lors qu'on refuse d'enterrer les vivants.
2: Nietzsche a dit...
3: L'édito tu écouteras, jeune padawan.
0: Et en guise de conclusion, on va vous proposer des actualités littéraires ou en tout cas culturelles sur Rennes, qu'on a au moins un petit peu de joie à l'idée de vous les partager, mais qui, selon nous, pourraient également vous en procurer. Qui ouvre le bal ?
2: Eh bien, puisqu'on est dans les studios de la radio Scilab, je peux vous parler d'un atelier de création radiophonique qui est mis en place par Scilab et l'Université de Rennes. Donc, c'est un atelier de création en mixité choisie, donc pour les femmes et personnes en minorité de genre, sur la thématique « Femmes et sciences », qui fait partie du cycle des causeries mis en place par la commission antisexisme de la radio Scilab. Et la prochaine et dernière de la saison aura lieu le mercredi 13 mai de 14h à 18h au diapason. Pour s'inscrire, vous pouvez envoyer un petit message à la radio Scilab sur le mail du coup commission-antisexisme@proton.me ou envoyer un message sur les réseaux sociaux de la radio pour vous y inscrire.
1: On a aussi le samedi 16 mai à Rennes un événement à la Maison de la Poésie de Rennes qui est donc située rue Rébillon en face des Prairies Saint-Martin. Cet événement, c'est la restitution d'un cycle d'ateliers création autour des archives queer, en partenariat avec le Centre des études d'art et le Fonds Magnan. Donc il va y avoir toute une journée à la fois de présentation de ces ateliers, mais aussi il y aura une scène ouverte queer, il y aura une révolte, il y aura une récolte d'archives. Vous pouvez donc venir proposer les archives queer dont vous souhaiteriez qu'elles puissent alimenter ce fonds. Il y aura des stands avec des fanzines, tout un tas de trucs chouettes. Une scène ouverte pour aussi dire vos mots. Et ça se passera dans le jardin et il fera forcément super beau. Voilà, l'événement est ouvert à tout le monde et gratuit.
0: On ne s'est même pas concerté, mais on fait ça par ordre chronologique, parce que moi j'ai une recommandation pour le 23 mai. Ça se passera au bar La Reine de Cœur à 20h30. Il y a une soirée stand-up intitulée Desalcon. Et voilà, je pense que pour entretenir de la joie, rire, c'est une bonne stratégie. Et c'est une soirée de stand-up qui se veut donc féministe. Vous aurez reconnu la petite référence aux paroles malencontreuses de Brigitte Macron. Vous pourrez y retrouver sur scène des personnes formidables, telles que Amy, Catherine Bossard, Camille Toby, ainsi que Nora de Penser avec la chatte.
1: J'aimerais finir sur un poème de Gabriel Alten intitulé « Chair exacte ». Ici même, où l'infini du voyage sous la calèche d'un arbre, c'est en ce point de la matière humaine que commence le ciel. Je mépris des étoiles du sang, règne de la tension spacieuse. Comme un bleu qui s'ameute sur la bouche des toits, offrant à boire la nudité de son silence, la machette soudaine de ta joie sur les ruines et les tessons qui brillent.
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Très belle mission. Très agréable.

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記憶戻ったの。でもいいことなんて何にもなかった。帰る場所なんて。